0: Je vous parle de Toute la misère du monde d'Isabelle Maillot, édité chez Gallimard en 2026.
1: Et Céline Jacques, tu as choisi cette semaine de nous parler d'un recueil de nouvelles.
2: Je vous parle avec grand plaisir de Duras en 15 minutes de Geneviève Dama aux éditions Ventre-cul-gauche.
1: Bienvenue à cette deuxième partie du Cochocho.

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1: Bien, bonjour Venise Landry.
2: Bonjour Venise.
1: Venise, je sais que tu aimes particulièrement la littérature et les romans de Claire Bergeron, parce que tu aimes, entre autres, les romans historiques. Mais voilà que tu as trouvé une Claire Bergeron 2, entre guillemets. Elle s'appelle Céline Savoie et elle habite l'Estrie. Elle a signé son tout premier roman aux éditions Saint-Jean, Mathilde. Et j'ai eu l'occasion de rencontrer Céline Savoie lors du dernier salon du livre de l'Estrie, parce que c'était la remise des prix littéraires par l'Association des auteurs et auteurs de l'Estrie, et elle a remporté le prix du grand public pour ce roman, et je pense comprendre que ça n'a pas pris de temps avant que tu te dises que ce livre valait vraiment ce prix du grand public.
2: J'ai toujours un faible pour les premiers romans. Mmh. Puis là, un premier roman de 500 quelques pages, je me suis dit, mon Dieu, elle est solide. Je veux dire, elle a confiance en elle. Je commence à lire ça. Oui, oui, oui, c'est une très bonne remarque. Elle a confiance en elle. Quand on lit des romans, ben en tout cas, moi, je vais parler moi, quand je lis des romans historiques, quand les gens se comportent mal, ils ont pas ce qu'ils méritent. Je piétine, même si je suis assise, je piétine sur le plancher, je me dis, mon Dieu, comment ça se fait qu'il s'en sort, puis ça devrait pas. Où je m'en vais avec ça, c'est qu'est-ce qui m'a séduit. C'est que quand il arrivait quelque chose qui nous insurgeait, l'auteur s'arrangeait pour que dans l'histoire, elle est ce qu'elle mérite. Puis, il s'en passe des choses dans ça, là, parce que c'est avant la guerre, puis il y a un magasin général, il y a Mathilde. Elle, il n'y a rien d'autre dans la vie que de mener sa vie d'une manière indépendante. Fait qu'il n'y a aucun homme qui veut d'elle, parce qu'ils veulent des femmes soumises. Mm-hmm. Mais elle, elle voit au-delà des apparences. Il lui est tombé dans l'œil le maître de poste. Et le maître de poste est handicapé de la jambe. Pour elle, c'est, il n'y a aucun problème. C'est un homme bon qui comprend les femmes, qui, je sais pas si le fait qu'il est différent a fait en sorte que les femmes les ont moins pris en grippe, parce que les hommes, dans ce temps-là, on a l'impression qu'ils prennent les femmes en grippe. Mais non, c'est plus la manière de la tradition de 1936, là. Mmh. On est en 1936-38, là. Puis, avec son père, ça va très mal. Elle raconte sa vie, Mathilde, qui est la fille, l'aînée de la famille. Son père l'a en grippe. Ça, tout le long, on va savoir ça, que son père l'a en grippe, et on va comprendre pourquoi. Un moment donné, parce qu'il y a des secrets dans cette famille-là, bien sûr. Mm-hmm. Mais encore là, avec ce que je vous ai dit, la clé qu'elle a utilisée, cette clé-là, de la première page à la dernière page, ça veut pas dire c'est cucu, là. Tu sais, il y a des fois, ça s'arrange, puis ça a l'air miraculeux, ou ça a l'air... Ouais, mais c'est pas ça. C'est fait naturellement, comme si t'as sûrement déjà eu des problèmes qui finissent par s'arranger. Du temps que tu les avais, tu disais, mon Dieu, je suis pas sortie du bois. Ben, il y a beaucoup de je suis pas sortie du bois, mais on finit toujours par sortir du bois dans cette histoire-là.
1: OK.
2: Ben, elle a une belle écriture aussi. On dirait qu'elle a fait ça toute sa vie. Elle a beaucoup de personnages, mais pas trop. Elle entretient bien ses bons, entre guillemets, et elle entretient bien ses méchants aussi.
1: Bien campé, là.
2: Ah oui, tous les personnages sont bien campés.
1: Bon, en conclusion, l'histoire est intéressante. Elle a une belle plume. Elle sait captiver. Elle a su te captiver.
2: Ah oui. Définitivement. Moi, là, j'ai hâte au deuxième. J'ai fait une recherche. Là.
1: Ouais.
2: Deuxième de Céline Savoie, deuxième roman, j'ai pas trouvé. Mais je vais m'organiser pour le savoir.
1: Si j'ai l'occasion de lui poser la question,
2: ah?
1: Si je la rencontre,
2: Hein? Ah oui, puis, c'est la question à poser, merci.
1: C'est la question à poser, je te donnerai sa réponse.
2: D'accord.
1: Alors, c'était, rappelons-le, de Céline Savoie-Mathilde, son tout premier roman publié chez Saint-Jean Éditeur, roman qui lui a valu le prix grand public au dernier salon du livre de l'Estrie décerné par l'Association des auteurs et auteurs de l'Estrie. Merci beaucoup, Venise.
2: Ça me fait plaisir.
3: Ici Vincent Marvet à Genève pour l'émission. Je vous parle tantôt de Toute la misère du monde d'Isabelle Maillot.

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1: Bien le bonjour, Vincent Barbé.
2: Bonjour, René.
1: Vincent, Isabelle Maillot est l'autrice dont tu as choisi de nous parler avec un roman publié aux éditions Gallimard en 2026. Et le titre du livre, c'est « Toute la misère du monde ». Cette expression, elle est souvent utilisée au Québec en disant, on dirait qu'elle porte toute la misère du monde sur elle. Mais dans un premier temps, j'aimerais que tu me parles un peu du contexte dans lequel tu as choisi de nous parler de ce roman.
2: Alors c'est vrai que il n'y a pas si longtemps que ça, je vous ai parlé du rôle des libraires qui nous aident aussi à trouver des titres. Mmh. Et là, cette fois, je vais vous parler d'une rencontre que j'ai faite. Hein. Donc, pourquoi je vous ai décidé de vous présenter ce roman, c'est parce que il m'est parvenu par une voie inhabituelle. Ça s'est passé sur le stand de Québec Édition durant le salon de Genève du mois de mars dernier. J'y ai fait la connaissance d'abord de Melika Abdelmoumen et ensuite de l'autrice Isabelle Maillot, dont il est question aujourd'hui, puisque celle-ci venait jaser avec Melika pour une causerie à laquelle elle devait prendre part les deux. Et on fait toujours ça, hein, on va un petit peu rencontrer les gens avec qui on va discuter dans la semaine sur des scènes ou ailleurs. Et c'était le cas, et c'est vrai que je les ai entendus, je les ai écoutés, je me suis présenté, et puis tout d'un coup... Ayant eu connaissance du Cochocho, Isabelle Maillot m'a promis un roman. Elle m'a dit « je vais repasser te voir dans la semaine ». Et donc, promesse tenue. Et donc, en contrepartie, voici la chronique de cette semaine.
1: D'accord. Alors, peux-tu nous dire quelques mots sur l'autrice avant de parler du livre?
2: Alors, on peut ajouter que Isabelle Maillot, que je connaissais pas par ailleurs, elle est née en 1986 à Paris. On peut dire que c'était une globe-trotteuse. Elle n'en est pas à son coup d'essai. Elle est autrice et journaliste, éditrice. Elle a publié ici son quatrième roman. Et l'un de ses précédents textes, hein, une de ses précédentes publications, a été particulièrement remarqué. Il s'agit d'une longue nuit mexicaine, un roman hein, qui lui a valu pas moins que 2 prix prestigieux.
1: Quand même. Donc, on est situé sur la qualité d'écriture de l'autrice Isabelle Maillot maintenant. Toute la misère du monde. Le titre m'intrigue beaucoup. De quoi ça parle?
2: Alors tu verras que ton impression est juste, hein. Ça va peut-être te rappeler une expression entendue ici et là, peut-être qu'elle a traversé l'océan à l'époque. Donc pour commencer, on va dire que Toute la misère du monde, c'est un roman d'un peu plus de 400 pages, qui se lit, ma foi, relativement facilement, mais on verra que c'est pas si simple quand même. Donc la trame narrative qui structure ce texte nous entraîne dans les pas d'une femme qui s'appelle Sayonara, qui est une jeune femme enceinte et mère à Paris. Et elle travaille comme assesseuse à la Cour nationale du droit d'asile, autrement dit la CNDA. Et qu'est-ce que c'est donc? Chaque jour, comme ça on va savoir de quoi on parle, hein, chaque jour ou presque, Sayonara participe au délibéré statuant sur le droit d'asile de requérantes et requérants

0: versants. Et donc, une partie assez importante, d'ailleurs, de ce livre, c'est toute cette misère du monde qu'elle voit passer devant elle au quotidien, des exilés fuyant des conflits armés, ou des bouleversements climatiques, des victimes de réseaux de prostitution ou de persécutés politiques.
1: C'est très actuel.
0: Oui, effectivement, donc ça appelle hein, tout ce qu'on entend dans les médias au quotidien sur l'immigration, mais pas forcément sur les conséquences de la migration, mais plutôt sur les causes. Hein. Mmh. Et on va écouter les récits des uns et des autres, et des unes et des autres, et on a vraiment l'impression qu'elle a pris le fruit de ce qu'elle a entendu dans les médias et qu'elle a vraiment été cherchée. Ça goûte vrai, hein, comme on dit, hein, c'est rien de, disons, de fictif. Et donc, toute la misère du monde, qui fait référence d'abord au titre, hein, mais qui fait aussi référence à une petite phrase de Michel Rocard, alors Premier ministre français en 1989, hein, voilà donc cette référence dont il était question.
1: Ah, voilà
0: tout à
1: l'origine.
0: L'heure. C'est ça. Alors, on est au début du second mandat, du second septennat de François Mitterrand, en 89, et cette phrase, il faut le dire, est devenue proverbiale dans le débat de la politique français pour justifier le contrôle de l'immigration. Pourquoi proverbial? Parce que prononcé par un homme de gauche. Et donc, pour être complet sur ce point, parce que on n'est pas encore dans le roman, mais il faut quand même être complet, il faut aussi citer la phrase exacte dans son entier pour rendre aussi, disons, justice à Michel Rocard, qui est souvent, dont la pensée est un petit peu dévoyée, qui dit « La France ne peut accueillir toute la misère du monde ». Jusque-là, on était d'accord par rapport à la phrase de départ, mais la suite est importante, hein, mais elle doit savoir en prendre fidèlement sa part.
1: Ah, oui.
0: Et donc, redonner dans son intégralité, tu viens de réagir, hein,
1: oui.
0: Vous conviendrez donc avec moi que le propos n'est pas tout à fait de la même teneur.
1: Ah, c'est sûr que lorsqu'on coupe une phrase, ça peut donner un autre sens. Alors, quelles sont les thématiques principales qu'on retrouve dans ce roman, Toute la misère du monde? Parce que avec en toile de fond ce que tu nous dis, j'imagine qu'il y a plusieurs éléments qui sont abordés.
0: Oui, alors, ce roman, il aborde de manière très pertinente, avec empathie et réalisme, et ça, c'est vraiment une qualité première, la question des migrations et la détresse administrative des demandeuses et demandeurs. Hein, parfois, on apprend, et c'est vraiment réaliste, hein, que tout capote parce qu'un simple papier n'est pas signé, ou il n'est pas en règle. Et pourtant, ce sont des situations qui sont dramatiques. Mais voilà, l'administration ne donne pas suite parce qu'il manque un papier, et c'est quelque chose qui dérange. Et donc ce roman est très bien construit, et j'ai vraiment constaté qu'au départ, donc on a bien compris au départ hein, qu'il y a hein, ce contexte de cette cour dans laquelle elle intervient pas tout à fait au quotidien parce qu'elle travaille pas à plein temps, mais donc c'est vraiment la trame principale, mais c'est aussi en parallèle un roman qui ne cesse de prendre de l'épaisseur, de l'ampleur au fil des pages, parce qu'il y a d'autres thèmes connexes qui vont être traités, parfois de manière assez rapide, mais c'est extrêmement intéressant. Il y a au fil des pages qui se tournent très facilement des thématiques annexes ou connexes qui s'installent, parfois pour quelques pages ou pour quelques lignes. Alors j'aimerais dire que c'est très agréable de tourner les pages de ce livre, mais par respect pour son contenu et pour les personnes qui sont touchées par les catastrophes qu'elles vivent, même si on est dans un roman, mais il y a quelque chose de réaliste là-dedans, on va dire que ce terme est inopérant parce que les situations présentées à la cour ont pu me retourner assez facilement et assez longuement d'ailleurs. C'est un roman qui parfois est assez dur.
1: Bon, maintenant, Vincent, qu'as-tu apprécié particulièrement de ce roman « Toute la misère du monde » ?
0: Donc on a dit hein, que c'est un roman qui est très bien écrit, il y a un très très bon vocabulaire, il y a des expressions qui sont très très bien tournées, mais c'est aussi un roman qui est particulièrement original. Et un des traits de cette originalité que je veux souligner ici, c'est qu'il s'intéresse également à la réception de cette misère. Pas seulement la misère décrite par les gens, mais aussi à la façon dont celle-ci est réceptionnée, est reçue par l'héroïne. Hein, parce que c'est un roman qui met en lumière l'impact de ce travail, de cette fonction si particulière qui est prenante. Hein. On est face à l'humain, donc on peut pas non plus rester insensible, parce que les décisions qui sont prises sont bien souvent lourdes de conséquences sur la vie personnelle et intime de l'héroïne, Sayonara, qui parfois n'est pas du tout d'accord avec les décisions prises. Elle a plutôt un cœur humaniste, hein. Elle aimerait sauver un petit peu une grande partie, voire la totalité des personnes qu'elle a en face d'elle. Mais malheureusement, le système ne va pas dans ce sens-là, et vraiment pas. Et donc, cette Sayonara dont il faut rappeler qu'elle est enceinte. Et donc cet état va encore parfois avoir un impact encore plus grand sur son ressenti. Et c'est un pan de ce roman qui m'a marqué. Tant on a ici quelqu'un qui questionne les impensés de nos sociétés, parce que il y a des choses qui étaient intéressantes, hein, qui m'ont vraiment, j'ai trouvé ça très très pertinent, notamment sur des questions qui sont posées. Sayonara, dans son quotidien qu'elle décrit, hein, ce n'est pas elle qui s'exprime, c'est un narrateur ou une narratrice externe, mais disons, une des questions qui est posée, c'est est-ce que c'est bien ou est-ce que c'est normal de réveiller son fils pour l'emmener à la crèche le matin tôt, lorsqu'il doit par exemple se rendre à la cour? C'est un moment souvent très difficile à vivre pour l'enfant, qui est quand même petit, mais aussi pour la maman, qui souvent se craint un petit peu, elle dit « je ne sais pas comment ça va se passer » et souvent ça ne se passe pas très bien. Et on a alors droit à des réflexions sans filtre. Et c'est pour moi un aspect très convaincant de ce livre, parce que par jeu de miroir, c'est aussi, il est aussi question de violence, pas toujours visible, et c'est peut-être là où c'est particulièrement pertinent, des violences qui sont vécues par dans nos sociétés. Donc pour Sayonara, dans le rôle du parent, c'est notamment lorsqu'elle est seule avec son fils et qu'elle se retrouve par exemple soumise au regard à choix assassin, désabusée, ou même parfois empreinte de solidarité de celles et ceux qu'elle croise à l'épicerie, au moment où son tout jeune fils fait une crise pour une sucrerie. Et ça, c'est vrai que je me suis dans ce cas-là très facilement identifié à elle, parce que l'évocation de cette scène, elle m'a rappelé des scènes que j'ai vécues moi-même en tant que père, ou en tant que parent, avec mes propres enfants. Ce sont aussi des violences qui sont vécues par les enfants, on l'a dit, parce qu'on les lève tôt le matin et que finalement on peut interroger la nécessité de les lever à cette heure-ci, mais encore par Sayonara elle-même, qui est femme enceinte, lorsqu'elle se retrouve entre les mains de certains membres du corps médical. Donc ce qu'on pourra dire en toute fin, c'est que Toute la misère du monde est un roman qui jette un regard critique, aiguisé et multiple sur l'ici et le là-bas, et cela notamment, c'est à mes yeux les traits d'un grand livre. Et je ne peux donc que vous le recommander.
1: Ben merci Vincent Barbé, basé à Genève, de nous présenter cette autrice Isabelle Maillot, que tu as rencontré dans le cadre du Salon de Genève. Toute la misère du monde, publié chez Gallimard en 2026. Alors, vive les salons et vive les rencontres littéraires.
0: Merci, René.
2: À quel étage se trouve la femme dans le roman de Douglas Kennedy? Le quatrième, le cinquième, le sixième ou le septième? La réponse, cinquième. Ici Céline Jacques. Dans quelques minutes, je vous présente Duras en 15 minutes de l'auteur Geneviève Damas.
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1: Céline Jacques, bonjour.
2: Bonjour René.
1: Céline, tu vas nous parler d'un recueil de nouvelles qui a pour titre Duras en 15 minutes et c'est de l'auteur belge Geneviève Damas. C'est publié aux éditions Ventricule Gauche et j'ai eu la grande joie de croiser Geneviève Damas lors de mon passage au Salon du livre de l'Outaouais. Non seulement je l'ai croisée, mais je l'ai guidée vers le salon parce qu'elle elle cherchait son chemin. Et chemin faisant, on a jasé. Et ce que j'ai découvert, c'est que elle avait même été dans la librairie de mon oncle, qui avait une librairie à Bruxelles. Alors, parle-moi de ce Duras en 15 minutes. Moi, je l'ai pas lu en 15 minutes, mais je l'ai lu très rapidement, ce recueil, et j'ai adoré.
2: C'est la même chose pour moi. Puis je vais commencer par un aveu. En général, je me sens pas tellement interpellée par les nouvelles, par ce genre littéraire-là. Mais ici, on dirait que le vent a tourné. Je suis conquise. Et dès la première page, là, 14 nouvelles que j'ai lues d'un seul souffle. Puis je pourrais continuer avec un second aveu.
1: Un deuxième aveu, décidément.
2: Oui, c'est confession.
1: Oui, c'est ça.
2: C'est en fait le titre du recueil qui a attiré mon attention ici, qui m'a intriguée parce que oui, j'aime lire Marguerite Duras, grande scénariste, réalisatrice de films, écrivaine immense, dont je ne saurais même pas de recenser tous les titres ici, mais déjà avec un titre comme Duras en 15 minutes, ben j'imaginais une parenté de tons, de couleurs, une prose intime, minimaliste, mais aussi une intensité un peu obsédante. Donc, pour moi, le titre, déjà, ça mettait la table. Puis, j'aimerais commencer par offrir un extrait tout en douceur qui vient de la nouvelle qui s'appelle Éclaboussure. Et ça va comme suit. « Quand je lève la tête de ma table de travail, je n'aperçois que le ciel par la fenêtre du toit. » Quand j'ai aménagé dans ce lieu que je n'avais pas choisi, je pensais, il n'y a rien de plus bête qu'un ciel. À présent, je me dis que rien ne vient l'entraver. Il change tout le temps.
1: Je reconnais la plume ici de Geneviève Damas.
2: Oui. Donc, Duras en 15 minutes, c'est le titre du recueil, mais c'est aussi le titre de la dernière nouvelle où on rencontre Daniel et Charles, inscrit un genre de séminaire pour chef d'entreprise, un séminaire d'apprentissage de la lecture rapide où le défi ultime est d'arriver à lire le roman de Marguerite Duras, justement, le roman Moderato Cantabile, mais en 15 minutes. Comme si ça se pouvait.
1: Ben oui, c'est ça.
2: Alors, qui va se rendre au bout de cet apprentissage et pourquoi? Puis pour apprendre à gagner du temps, une meilleure productivité, parce que tout va si vite que notre attention est constamment sollicitée, donc morcelée, en tout cas, parce qu'on essaie de rien échapper, ben peut-être. Mais ça parle aussi du regard qui se pose et qui se dépose sur les détails, qui arrive à transformer notre rapport au temps, je trouve. Puis ici, j'ai des petits extraits encore qui donnent le ton à cette nouvelle. Le prof qui dit « Oubliez les détails, ceux-ci n'ont aucune importance. Une vision large est tout ce qui importe. » Plus loin, le prof, toujours, leur demande de cesser de subvocaliser. Chaque fois que vous lisez, une petite voix se met en mouvement dans votre cerveau pour décoder le texte et en créer une image mentale. Il s'agit d'anéantir cette voix. Et là là.
1: Aïe, aïe, aïe.
2: Alors Charles, lui, il dit adieu à son murmure intérieur, puis il réalise qu'il avance beaucoup plus vite. Puis Daniel, lui, l'enseignement du professeur l'amène à ralentir considérablement, puis il dit, moi, je prends conscience de l'infiniment petit et aujourd'hui de cette voix qui ne me quitte jamais. Ce sont des sensations exaltantes. Fait que c'est comme deux expériences d'apprentissage différentes, puis c'est bon aussi, à un moment donné, le professeur leur donne un examen, c'est-à-dire un exercice préparatoire à lire le livre de Duras. Et là, il leur demande de lire une nouvelle de Balzac, mais en 12 minutes. Donc, Charles, lui, réussit en 11 minutes 48 secondes, tandis que Daniel, lui, il cite la toute première phrase de la nouvelle en répondant à l'étonnement du professeur. « Je la trouve belle. » Ce à quoi le professeur rétorque, ben là, on est ici pour gagner du temps, là. Mm-hmm. En tout cas, c'est délicieux. Ça, c'est la dernière nouvelle du recueil. C'est vraiment un petit bijou. Mais là, j'ai envie de faire un saut dans la toute première nouvelle.
1: Oui, de la dernière à la première. À la première, ça frappe fort. Hein? Oh. C'est l'histoire d'un règlement de compte avec une critique de théâtre.
2: Hein, c'est ça. Ça s'appelle la leçon de théâtre. Voilà. Puis c'est toute une leçon.
1: Oui.
2: Celle-là, c'est un véritable coup de poing. C'est incisif. Ça nous happe immédiatement. La tension s'installe, puis monte, puis monte. Ça nous entraîne dans une espèce de spirale. C'est ça, c'est une histoire de vengeance aussi, hein, puis de pouvoir sur autrui. Puis la première page, déjà, seulement la première page, là, on embarque dans une intensité certaine. Je lis un extrait, là. J'avoue que je n'ai pas réfléchi. C'est monté en moi d'un coup. Je tenais encore le journal à la rubrique scène. Mes yeux stupéfaits fixaient la critique de Sabine T. Paradis artificiel, l'artifice sans le paradis. Une descente en flammes, 18 lignes qui venaient anéantir en une fraction de seconde, 2 ans de travail. Ce projet, c'était ma vie. Je réalisais que le rêve de tourner le spectacle s'envolait en fumée. Ce qui me révoltait surtout, c'était la faute d'orthographe à la 4e ligne. L'autrice metteur en scène n'a pas réussi, avec un T, à transmettre une quelconque émotion. Donc, une faute d'orthographe qui avait échappé à Sabine T et au correcteur du journal. A priori, je n'ai rien contre les mauvaises critiques intellectuellement. Je les conçois, mais j'aime qu'elles soient écrites avec élégance. Et là, il m'a semblé que Sabine T avait franchi une limite. Fait que ça part d'un détail, qui allume un incendie. Alors, ça grince pour notre plus grand plaisir, je trouve. C'est très, très bien écrit. On saute comme ça de nouvelle en nouvelle dans des univers différents avec curiosité parce que Geneviève Damas nous emmène dans 14 univers justement très différents les uns les autres. Des fois poétiques, parfois hypnotisants, touchants aussi. Il est question aussi souvent d'immigration, aussi des classes sociales.
1: Oui, en toile de fond, l'immigration est présente.
2: Oui, tout à fait. Mais j'ai trouvé qu'elle avait une manière vraiment intéressante de nous positionner, nous les lecteurs, dans chacune de ces nouvelles.
1: C'est absolument, oui.
2: Dans une espèce d'intimité, une proximité, puis toujours une grande empathie. Là. Ça m'amène à parler de l'autrice Geneviève Damas, née à Bruxelles, mieux connue en France, où elle a publié une vingtaine de titres. Puis elle a d'abord étudié en droit, elle s'est dirigée vers la scène ensuite, où elle a été comédienne, dramaturge, metteur en scène, romancière, nouvelliste, puis récipiendaire aussi du prix des 5 continents de la francophonie en 2012 pour son roman « Si tu passes la rivière », que j'ai hâte de lire.
1: Oui, d'accord.
2: Mais tu sais, je trouve qu'avec cette feuille de route-là, on sent bien l'influence de la mise en scène, de la dramaturgie, dans sa manière de construire ses nouvelles. Il y a des films là-dedans.
1: Ah oui, absolument.
2: Je trouve qu'elle a un sens vraiment aigu de l'observation, du recensement des détails. Il y a un souffle, il y a un rythme, la suspension, puis la chute.
1: Elle le maîtrise parfaitement.
2: Ah oui, mais tu sais, c'est surtout l'empathie toujours là envers ces personnages-là. Il y a une profonde humanité qui est mise en lumière, puis ces personnages pour qui on se prend d'affection, qui par une rencontre, un mot, un geste, un détail, une pulsion, ben ils vont arriver à un tournant charnière de leur vie où quelque chose souvent va basculer. Alors, j'ai vraiment, vraiment aimé ça. Je suis réconciliée avec les nouvelles.
1: Céline Jacques, merci beaucoup.
2: Ça fait plaisir.

0: L'autrice et poétesse Erika Soucy ainsi que l'autrice et illustratrice Geneviève Biguet ont remporté le prix intercollégial de littérature jeunesse et heure du conte pour leur album La Maison Cachette publié aux éditions La Pastèque. Cette bande dessinée aborde le thème de la violence conjugale. Elle y raconte le temps de nuit comment une mère et ses deux enfants vivent leur déménagement dans une maison d'hébergement pour femmes victimes de violences. J'ai profité de mon passage au Salon du livre de Granby pour m'entretenir avec Erika Soucy et Geneviève Biguet et je leur ai demandé dans un premier temps comment elles accueillaient ce prix littéraire.
1: C'est un honneur vraiment touchant parce que c'était essentiellement des étudiantes et étudiants en éducation à l'enfance ou en tout cas qui avaient un rapport avec les enfants en éducation spécialisée aussi. Donc on sent que c'est une œuvre qui peut servir aussi d'outil et puis sans doute que ces étudiants-là seront des passeurs aussi de la Maison Cachette auprès de leur clientèle. Alors c'est très prometteur, ça fait vraiment plaisir.
0: Au début, les couleurs sont un peu plus sombres et la lumière arrive à partir du moment où les enfants et leur mère sont hébergés dans cette maison cachette. Donc, il y a quand même un beau travail de réflexion derrière. Là.
1: Oui, pour moi, c'était quelque chose que je voulais quand même subtil, mais il a été très, très remarqué dans le fond. C'est sûr que les premières pages sont difficiles, mais rapidement, je voulais qu'on amène la lumière. Et pour moi, la meilleure manière, c'était d'y aller avec une palette de couleurs qui s'agrandit de plus en plus. Donc, on commence avec une seule couleur, c'est monochrome. Et à chaque fois qu'il y a un petit brin d'espoir, un petit brin de lumière qui arrive, on a une couleur de plus qui s'ajoute jusqu'à la fin, que là, on a vraiment toutes les couleurs sont exploitées au moment le plus heureux de l'histoire.
0: Bon, s'il est quelque chose qui est réconfortant pour les enfants, c'est évidemment les peluches. Mm-hmm. Et là, vous avez choisi des peluches qui parlent. Pourquoi ce choix?
1: Je pose souvent la question aux enfants, est-ce que ça existe des peluches qui parlent? Puis là, évidemment, la réponse, c'est non. Ben pourquoi? Dans le fond, dans la Maison Cachette, ça existe. Puis je laisse un peu les enfants donner cette réponse-là qui est ben peut-être que la maison est magique, mais peut-être aussi que c'est l'imagination de Tania. Moi, quand je l'ai écrit, j'avais envie que ce soit l'imagination de Tania parce que ça fait aussi partie de la force de l'enfance. Ça. Puis dans la quête de Tania, se réapproprier son imaginaire, pouvoir, à l'aide de simples toutous, partir à l'aventure, puis découvrir, puis vivre une expérience unique, ben c'était très important pour moi. Puis c'était aussi la petite fille que j'étais, tu sais, qui avait énormément d'amis imaginaires quand elle était petite. Puis donc je pense que l'idée est venue de là.
0: Ce qui m'a frappé aussi, c'est que Tania s'approprie un rôle de protectrice aussi.
1: Ouais. Oui, c'est souvent un réflexe que les enfants qui vivent une situation de où ils sont co-victimes de violence vont faire. J'avais ce désir-là aussi d'être la protectrice. Donc, pour écrire vraiment le parcours de Tania, je me suis replongée dans la petite fille de 8 ans qui vivait cette situation-là. Puis c'est venu un peu naturellement. Donc, les éléments dans l'écriture, on parle même de violence coercitive aussi dans ce livre-là, sans le nommer, mais à travers le carillon, à travers le cahier noir où le père note toutes les dépenses de la famille. Donc, on est beaucoup dans le contrôle. Mais c'est pas des affaires que j'ai inventées. C'est vraiment des éléments authentiques. Et je savais qu'il y avait de faire le pari de l'authenticité, c'était une force aussi du texte. Puis on pouvait à la fois, sans surligner, je pense que c'est ça qui nous a aidé aussi à pas trop nommer la violence, c'est qu'à un moment donné, on avait tous les outils là, pour l'exprimer, pour le montrer, c'est quoi la dynamique, puis on les a juste utilisés.
0: Le travail des dessins a été facilité de par la qualité des textes d'Erika?
1: Absolument. Quand j'ai reçu le texte, je voyais déjà des images, mais aussi ça a été facilité par La Pastèque qui a vraiment bien compris, qui a lu le texte d'Erika, qui a compris qu'est-ce qu'il y avait de besoin de ce texte-là. Et moi, après ma BD, parfois Les Lacs Brûlent, que je travaillais beaucoup déjà, les silences, les espèces de moments qui s'étirent, je pense qu'ils ont fait le lien. Et c'est pour ça qu'ils m'ont dirigé vers, dans le fond, qu'ils m'ont demandé si je pouvais illustrer le texte d'Erika. Puis quand j'ai lu le texte, j'ai compris tout de suite le même lien qu'ils ont fait. Vraiment, là, c'était bon de leur part de trouver ça. Ouais.
0: Erika Soucy et Geneviève Biguet, merci beaucoup. Et bravo donc pour ce prix que vous remportez, mais surtout bravo pour la qualité de l'œuvre, La Maison Cachette aux éditions La Pastèque. Merci.
1: Merci beaucoup. Merci.

Dans quelques instants, ce sera déjà chose du passé pour cette autre édition de votre rendez-vous littéraire, le Cochocho. J'espère évidemment que le contenu vous a plu, qu'il a su vous inspirer. Je remercie mes collaborateurs et collaboratrices de cette semaine qui étaient Stéphane Ledien, Marc Lavertu, Venise Landry, Vincent Barbé et Céline Jacques. J'en profite évidemment pour vous rappeler que si vous avez raté une partie de l'émission ou si vous avez le goût de réécouter une entrevue, une chronique, sachez que l'émission est disponible sur la plupart des plateformes qui hébergent des balados. On est déjà en train de préparer la prochaine édition. D'ici là, je vous souhaite la plus belle des semaines et évidemment, les plus belles lectures.

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1: 6h41 sur les ondes de Flow 96.5. Bienvenue dans deux crèmes un sucre. J'espère que vous allez bien. J'espère que vous passez une belle semaine. Déjà jeudi aujourd'hui, 3 septembre 2026, c'est la date du jour. Donc voilà, j'espère que vous allez bien. Fait beau, fait chaud dehors, 16 degrés déjà. C'est le maximum que prévoit Environnement Canada pour la journée d'aujourd'hui. On prévoit de la pluie intermittente là, avec des vents pour ce matin, des rafales pouvant aller jusqu'à 40 km/h. On parle de pluie débutant tôt ce matin. Ce sera stable toute la journée. Ce soir et cette nuit, on tombera à 14 degrés avec de la pluie intermittente. Donc voilà pour le petit bloc météo. Éphéméride. Voilà. Là, on parle du 3 septembre 1783, alors que c'est la signature du traité de Paris qui met fin à la guerre d'indépendance américaine. La Grande-Bretagne reconnaît officiellement l'indépendance des États-Unis, un événement qui résonne encore aujourd'hui dans la géopolitique mondiale. Et autre date charnière, le 3 septembre 1939, alors que la France et le Royaume-Uni déclarent officiellement la guerre à l'Allemagne nazie, marquant l'entrée officielle de l'Europe dans la Seconde Guerre mondiale. Côté des sciences, le 3 septembre 1928, Alexander Fleming découvre la pénicilline, une révolution médicale qui sauvera des millions de vies. En 1875, Ferdinand Porsche, ingénieur autrichien, pionnier d'automobile et fondateur de la marque Porsche, vient au monde. Est-ce qu'il y a des décès? Sinon, pas tant que ça. Donc voilà, c'est ce qui conclut le petit segment éphéméride météo. J'espère que vous passerez une excellente journée. Il est 6h43, moi je vous envoie en pause commerciale en musique. Au retour, les nouvelles avec Alphonse.
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0: Bonjour, bienvenue, c'est l'heure de votre bulletin de nouvelles régionales sur Flow 96.5. Alphonse Logo ici au micro pour vous informer. En page écho de la campagne électorale en vue des élections provinciales du 5 octobre prochain ici au Québec, Charles Milliard, le chef libéral, a promis ce mercredi de réparer le Québec en rehaussant le plan québécois des infrastructures, le PQI, à 195 milliards de dollars sur les 10 prochaines années à compter de 2027. Monsieur Milliard a rassuré que si le Québec lui donne le pouvoir, son parti fera un meilleur investissement de cet argent. Il a enfin promis d'inscrire dans la loi sur les infrastructures publiques que 75% du PQI soit consacré au maintien des actifs jusqu'à ce que la majorité des infrastructures publiques soient dans un meilleur état ou un état satisfaisant. Après le Parti conservateur du Québec, puis le Parti québécois, la coalition Avenir Québec a présenté mercredi son plan pour moderniser l'État. Christine Fréchette veut un État qui coûte moins, mais efficace dans son fonctionnement. Elle souhaite en substance abolir 2900 postes supplémentaires de fonctionnaires d'ici 2029 grâce à des départs à la retraite, sans toutefois toucher aux domaines comme la santé, l'éducation et l'enseignement supérieur. Ce mercredi, le Parti québécois s'est appesanti sur la modernisation de l'école publique avec l'annonce qu'il entreprendrait 5 grands chantiers pour moderniser l'école. École publique en point de presse à Saint-Jérôme, le PSPP a promis dans un premier temps de tenir des états généraux sur l'éducation dans les 100 premiers jours suivants s'il est porté au poste de Premier ministre. Il a aussi annoncé que son gouvernement revalorisera la formation professionnelle et lutter contre le décrochage scolaire. PSPP promet de remettre la culture québécoise au cœur de l'école, de renforcer le civisme et mettre fin à la violence à l'école tout en favorisant la mixité scolaire. Le chef du Parti conservateur du Québec, Éric Duhaime, s'est de son côté engagé à faire tomber les barrières interprovinciales pour faire profiter au Québec tous les avantages de son appartenance au Canada. Il a notamment promis de négocier la reconnaissance mutuelle des biens, des services et des titres professionnels, d'harmoniser les règles de camionnage, d'évacuer les exigences d'établissement au Québec, d'enrayer les exclusions de marché public fondées sur la province d'origine et d'ouvrir les secteurs en exclu des ententes en vigueur en lien, par exemple, avec certains aliments et la vente directe d'alcool. Enfin, la co-porte-parole du Québec solidaire, Reba Gazal, en point de presse lors de son passage à Saint-Jérôme ce mercredi, a annoncé un programme de prêt pour la mise de fonds pouvant aller jusqu'à 15% de la valeur d'une maison neuve ou 5% d'une maison existante. Les estimations de Québec solidaire pourraient atteindre jusqu'à 50 000 $. Et ce programme profiterait, disait Reba Gazal, si elle devient première ministre, à au moins 25 000 premiers acheteurs par an. Et pour en bénéficier, d'après ses explications, la maison doit être vendue sous le prix médian du marché fixé, tout calcul fait, autour de 523 000 $ à mi-année 2026. Alors qu'on est en pleine campagne électorale, le Carrefour 50+, qui regroupe 138 associations et 18 000 membres dans le Bassin-Laurent, la Gaspésie et les Îles-de-la-Madeleine, donne de la voix. Il vient d'adresser une lettre ouverte aux candidats régionaux. Rendue publique ce mardi, cette lettre présente 12 priorités cruciales pour l'avenir des aînés. On retient pour l'essentiel que les aînés de l'Est du Québec veulent avant tout vieillir dignement chez eux, dans leur milieu de vie. La lettre rappelle que les personnes de 65 ans et plus représentent déjà 30% de la population locale et font face à des revenus parmi les plus faibles de la province. Le Carrefour 50+ exige donc des candidats des régions du Bas-Saint-Laurent, de la Gaspésie et des Îles-de-la-Madeleine des engagements concrets en matière de gouvernance, de la santé et du maintien à domicile, de la prévention notamment en lien avec la gratuité du vaccin contre le zona, un engagement que l'organisme souhaite réaliser dès les 100 premiers jours du prochain mandat. L'organisme demande aussi le soutien au transport collectif et surtout une véritable politique concertée avec les fédérales pour contrer l'itinérance croissante chez les aînés. L'organisme rappelle enfin que le respect envers ceux qui ont bâti nos communautés régionales et qui continuent de les faire vivre par leur bénévolat doit maintenant se traduire par des actions politiques immédiates. Depuis le 21 août dernier, alors que les nouveaux tarifs commerciaux américains créent de la tension entre le Canada et les États-Unis, ils présentent de nouveaux défis pour les entreprises exportatrices du Québec dans l'ensemble et du Bas-Saint-Laurent en particulier. Afin de les soutenir dans ce contexte, Commerce International Québec et le réseau des organismes régionaux de promotion des exportations annoncent une bonification de l'initiative Opération Prospérité Québec. Cette bonification propose des ressources et un accompagnement adapté aux besoins de ces entreprises. Bonnet Huor, président du Commerce International Québec, jump à flot 96.5, nous explique cette décision.
1: C'est une opération que nous avons mise en place là, depuis la COVID pour supporter les entreprises dans le contexte d'incertitude et de bouleversement. Plus spécifiquement, pour répondre aux tarifs douaniers, on a des équipes qui sont spécialisées à l'exportation qui peuvent aider les entreprises, les exportateurs à voir plus clair et ceux qui désirent développer des marchés et qui ne sont pas encore exportateurs également. Donc, voir comment ils sont impactés et également comment, dans la situation, ils peuvent se retourner pour soit développer d'autres marchés et voir, ou encore de voir comment ils peuvent demeurer compétitifs sur ces marchés-là. Pour répondre plus spécifiquement dans la bonification de l'opération Prospérité Québec, on a mis en place d'abord un premier service tout simple, c'est-à-dire que les entreprises peuvent nous appeler pour vérifier la conformité douanière. Donc, dans quelle mesure ils sont impactés, c'est le service infotarif. Autrement, les entreprises peuvent contacter leur OPEX de leur région pour voir comment on peut faire pour identifier des nouvelles opportunités, développer des nouvelles stratégies, des plans d'action pour ouvrir de nouveaux marchés. Donc, une fois qu'on a aidé à identifier les marchés porteurs, c'est d'exécuter ce plan pour des entreprises qui sont évidemment impactées par ce qui se passe aux États-Unis.
0: Ce sera tout pour ce bulletin de nouvelles. Merci de l'avoir suivi. 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
2: Bonjour, ici Karine Matteux. Voici les informations. Le thème de l'efficacité de l'État a retenu l'attention hier dans la campagne électorale québécoise. La chef de la coalition Avenir Québec, Christine Fréchette, s'est engagée à éliminer près de 3000 postes de fonctionnaires et à mettre en concurrence l'État avec le secteur privé. De son côté, le Parti libéral a promis d'investir dans les infrastructures, tandis que le chef conservateur Éric Duhaime veut éliminer les obstacles au commerce entre les provinces canadiennes. Le chef du Parti québécois, Paul Saint-Pierre Plamondon, a pour sa part plaidé pour davantage d'activités physiques à l'école. Quant à Québec solidaire, il propose un programme de prêts remboursables pour aider les premiers acheteurs de maisons. Et le milieu culturel québécois veut profiter de la campagne électorale pour placer la culture au cœur des engagements des partis. Le Front commun pour les arts, qui rassemble 35 associations, organismes et syndicats, a lancé hier sa campagne « Debout pour les arts » et réclame notamment que la part du budget de l'État consacrée à la culture passe progressivement de 1,28% à 3%. Le regroupement demande aussi de protéger les sommes destinées aux sorties scolaires, aux livres et à la culture à l'école, de consolider le financement du Conseil des arts et des lettres du Québec à 200 millions de dollars et d'améliorer le filet social des artistes et des travailleurs culturels. Et en terminant, la Banque du Canada a décidé hier de maintenir son taux directeur inchangé à 2,25%, une annonce qui était largement attendue par les économistes. Selon le gouverneur de l'institution, Tiff McLem, l'économie évolue conformément aux prévisions. Il a cependant souligné la persistance du conflit en Iran et l'augmentation des prix de l'énergie comme facteur qui contribue au risque inflationniste. Voilà, c'était les informations.

0: Kilamitis, présentement, on ressent 15 degrés. On prévoit 16 au maximum aujourd'hui avec la pluie intermittente débutant ce matin avec des vents allant de 20 à 40 km à l'heure. Températures seront stables pour aujourd'hui, maintenant à 14 degrés pour ce soir et cette nuit. Demain, vendredi, 30 % de possibilité d'averse avec 16 et pour la nuit, 11 degrés avec la pluie intermittente. Samedi, il fera 15 avec des averses et pour la nuit, 10 degrés avec un ciel dégagé. Dimanche, il fera 16 et une alternance de soleil et nuages. Pour la nuit, 10 degrés avec un ciel dégagé. Lundi, 20, une alternance soleil et nuages. Et pour la nuit, 11 avec 60 % de possibilité d'averse. Il est 7h10.
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1: Il est 7h18 sur les ondes de Flow 96.5. Bienvenue dans deux crèmes un sucre. J'espère que vous allez bien, que vous avez passé un bon mercredi. Déjà jeudi aujourd'hui, ce qui va se passer dans cette émission, bon, on s'en va dans Sport Express dans quelques instants. Par la suite, chronique de sport, le Sanic tenait une importante conférence de presse hier, donc on en jase, dans la chronique de sport un peu plus longue de quelques 5 minutes à peu près. Donc voilà, il est 7h19 et nous, bon, on s'en va dans Sport Express.
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7h22, donc, sur les ondes de Flow 96.5. Dans Sport Express, je vous parle de l'Océanique qui a tenu une importante conférence de presse hier. L'équipe commencera avec 3 gardiens de but. Tommy Saunier, Morgan Blackwood et Edouard Laure. C'est donc maintenant confirmé. L'équipe a jusqu'au 6 janvier pour prendre une décision puisque l'équipe a 4 joueurs de 20 ans. Jusqu'au 6 janvier, tout est beau. Mais d'ici au 6 janvier, une transaction devra être faite où un joueur libéré, donc entre AJ Schaff, le capitaine Mathis Dubé, Thomas Belzile et le gardien de but Édouard Laure. Danny Dupont a mentionné avoir fait ses devoirs. Une moyenne d'âge de 17,9 ans pour l'alignement de l'OCR.

Titanic, avec une moyenne également de 6 pieds et demi pour l'alignement de l'Océanique. Il dit n'avoir jamais vu ça dans sa longue expérience en tant que directeur général dans la LHJMQ. Dans la Ligue nationale de hockey, les Sénateurs d'Ottawa hésitent entre trois noms afin de choisir leur prochain capitaine. Tim Stutzla, Thomas Chabot et Jake Sanderson. Le favori, selon l'expérience, ce serait Thomas Chabot. Le Beauceron en sera à sa 10e saison dans la LNH. Par ailleurs, Brad Marchand, sur les réseaux sociaux, s'est moqué de la candidature de Tim Stutzla en tant que pour devenir éventuellement le capitaine des Sénateurs, alors que son nouveau coéquipier chez les Panthers, Brady Tkachuk, occupait ce poste avant de se faire échanger, à l'adversaire de division. Sinon, au US Open, Leilani Fernandez passe au troisième tour. Elle affrontera la troisième joueuse mondiale, Jessica Pegula. De son côté, Denis Shapovalov, lui, affrontera Ben Shelton au troisième tour, lui qui a évité une catastrophe alors qu'il menait 5-1 au dernier set. Il s'est fait remonter mais finalement a réussi à battre son adversaire. Pour ce qui est de Félix Auger-Aliassime, il reprend l'action au deuxième tour aujourd'hui puisque son match contre Karen Khachanov a été repoussé. Le match débute à 11h heure de l'Est puisqu'à Flushing Meadows à New York, il n'y a pas de décalage horaire avec ici même dans Rimouski-Métis. Donc voilà pour le tennis. Sinon, le CF Montréal tient tête au puissant Wildcats et peut encore rêver. Donc, le CF Montréal n'a certainement pas dominé les Wildcats. Et dans le match aller de la demi-finale du championnat canadien, comme l'équipe de Philippe Lafroy a souvent réussi à le faire, ils ont tenu tête à une équipe bien plus puissante qu'elle. Sur un match nul de 1-1 sur la pelouse de Vancouver, a fait se donner la chance de passer en finale lors du match retour qui sera disputé le 16 septembre prochain au Stade Saputo contre ces mêmes Whitecaps et un certain Thomas Müller qui s'est joint à l'équipe un peu plus tôt en 2026.

7h29 sur les ondes de Flow 96.5, oui. Le Sénic tenait une importante conférence de presse hier afin de faire le point sur son alignement final. Et Danny Dupont, il était là avec quelques statistiques intéressantes que je vais vous partager ce matin. La moyenne d'âge de l'équipe est de 17,9 ans, une moyenne de 6 pieds et demi. Et il dit n'avoir jamais vu ça dans sa longue expérience là, de directeur général dans le circuit Courtois et Cecchini. Donc, c'est très bien mentionné l'aspect physique qui est très content de son équipe de ce côté-là. Sinon, du côté, les trois gardiens de but mentionnent qu'ils vont... Quelqu'un vont prendre le temps de les évaluer. Morgan Blackwood, Tommy Saunier et Édouard Laure, donc, seront les gardiens de but de l'Océanique cette année. Mentionne avoir déjà de l'intérêt de la part de quelques équipes de la NCAA concernant Tommy Saunier. On verra dans le futur, mais dit avoir parlé des universités pas plus tard que lundi, que mardi, voilà. Donc, beau potentiel pour Tommy Saunier. Belle opportunité également pour lui de garder les buts dans la LHJMQ. Pour ce qui est des joueurs de 20 ans, il y en a 4 chez l'Océanique. Et on peut se débrouiller jusqu'au mois de janvier. Le 6 janvier, c'est la date butoir toutefois pour décider. Ça t'en prend. Tu peux en avoir 4 dans ton alignement jusqu'au 6 janvier. Et là, ben, une décision devra être prise. Est-ce que Thomas Belzile, est-ce que KJ Schaff, est-ce qu'Edouard Laure ou même le capitaine Mathis Dubé quittera le navire à voir d'ici le 6 janvier prochain? Selon moi, ben, ça va dépendre de l'évaluation des gardiens de but. Si Edouard Laure est le meilleur des trois, ben, on le gardera assurément jusqu'à la fin de la saison. Et ben on échangera l'un des trois attaquants, AJ Schaff, Thomas Belzile ou Mathis Dubé. Donc ben voilà, je pense que en cas où Morgan Blackwood et Tommy Saunier montrent un bon potentiel et un bon niveau tout au long de l'année, je pense que l'or sera éventuellement sacrifié là pour les deux jeunes gardiens de but. Mais voilà, c'est peut-être c'est seulement une hypothèse là au moment où on se parle, le 3 septembre 2026. C'est encore très tôt dans l'année. C'est la saison régulière n'est même pas encore débutée. Je vous rappelle, l'Océanique dispute des matchs à Matane le 11 septembre et de retour ici même au Colisée financière Sun Life samedi le 12 septembre. Donc voilà, c'est les prochaines dates importantes à surveiller pour l'Océanique. Le début de la saison, c'est le 18 septembre du côté de Bécomo pour un programme double, le 18 et le 19. Premier match ici au Colisée financière Sun Life, premier match de la saison. Ça se passe le 26 septembre et c'est contre les Cataractes de Shawinigan cette année, l'ouverture locale. Bien d'avoir également dans toute la LHJMQ qui causera des surprises. Les camps d'entraînement sont officiellement tous commencés en date d'aujourd'hui. Saguenay-Chicoutimi était la dernière équipe à ne pas avoir débuté son camp d'entraînement. Elle l'a fait maintenant. Même si on disputait des matchs contre l'Océanique, on a dévoilé l'alignement du camp d'entraînement et disant que ça commence officiellement aujourd'hui. Donc, on a monté des équipes pour le camp des recrues, etc. Mais voilà, je pense que l'Océanique est en bonne posture pour se magasiner une place en séries éliminatoires. Je pense aussi que l'équipe peut terminer deuxième de sa division. Je crois qu'il y a un gouffre énorme entre les Remparts de Québec et l'équipe qui terminera deuxième de la division Est. Voilà. Parce que les Remparts sont prêts à compétitionner. Ils compétitionneront cette année et l'an prochain pour les grands honneurs. Le Drakkar et les Saguenay sont un peu au milieu de nulle part et l'Océanique en plein milieu d'une reconstruction. Mais je pense qu'avec le talent de cette équipe, je crois qu'on a vraiment élevé les standards également cette année en termes de qualité de joueurs. Et je crois que c'est ça qui va mener à l'Océanique qui termine éventuellement deuxième de la division Est devant Bécomo, devant Chicoutimi, qui je pense ce sera un lendemain de veille difficile. Après un trophée Gilles Courtois, tout dépendra toutefois de leurs Américains. Il y en ont pas mal des Américains et tout va dépendre d'eux autres et évidemment de la tenue devant le filet de Raphaël Précourt. Il est 7h34.

0: Donc, à 7h37, je parle campagne électorale. Je vous reviens sur tout ce qui s'est passé. Donc, côté promesses des quelques chefs des différents partis. Donc, je trouve que c'est important de faire un point. Après à peu près une semaine là, de campagne électorale, pour la Coalition Avenir Québec et Christine Fréchette, ils ont promis donc verser 1 000 $ dans un fonds d'études pour chaque enfant né au Québec, investir 1 milliard $ supplémentaires dans les soins à domicile et ajouter 2 semaines au congé accordé aux nouveaux pères. Pour le Parti québécois de Paul Saint-Pierre-Plamondon, on a promis de réduire de moitié le nombre d'immigrants temporaires, de retirer la TVQ sur les voitures et les autres produits usagés, abolir Santé Québec et réinvestir les économies dans les soins. Sinon, pour Québec solidaire, limiter les hausses de loyers au taux d'inflation, créer des épiceries publiques pour faire baisser les prix et taxer davantage les fortunes de 25 millions de dollars et plus. Pour le Parti conservateur du Québec et d'Éric Duhaime, réduire les impôts des familles dès la naissance d'un premier enfant, payer des soins au privé lorsque l'attente est trop longue au public, l'Éric Duhaime mentionnait, là, si ça dépasse 9 mois, et retirer la TVQ sur les produits usagés. Pour le Parti libéral du Québec, construire à terme 100 000 logements par année, donner accès à des consultations médicales en ligne sans rendez-vous et rembourser jusqu'à 10 000 $ de taxes à l'achat d'une habitation neuve. Donc voilà, vous avez maintenant les principales lignes de chaque parti, chaque chef de parti également. Donc, voilà, c'est un peu ça qui se passe. C'est excitant, cette campagne électorale 2026, cette campagne provinciale. J'espère que vous êtes aussi passionné que moi. Moi, j'ai hâte de voir l'issue de tout ça le 5 octobre prochain. D'ailleurs, oui, il y aura émission spéciale ici même sur nos ondes pour les élections 2026. Donc, je vous invite à y être. Plus de détails suivront là, pour ce qui sera du contenu de l'émission, etc. Donc, voilà, bien hâte d'être le 5 octobre pour voir qui sera le ou la première ministre du Québec. C'est important de dire ça lorsque des femmes sont à la tête de parti. Donc, il est 7h39, on s'en va tout de suite à la météo. Dans Rimouski-Métis, présentement, c'est 15 degrés. On prévoit 16 au maximum aujourd'hui avec de la pluie intermittente. Ce soir et cette nuit, 14 degrés avec de la pluie intermittente. Pour demain, vendredi, 16 avec 30% de possibilité d'averse. Et pour la nuit, 11 avec de la pluie intermittente. Pour samedi, 15 avec des averses. Et pour la nuit, 10 avec un ciel dégagé. Dimanche, il fera 16 avec une alternance soleil-nuage. Et pour la nuit, 10 avec un ciel dégagé. Lundi, 20, une alternance soleil-nuage. Et pour la nuit, 11 degrés avec 60% de possibilité d'averse.
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0: Bonjour, bienvenue, c'est l'heure de votre bulletin de nouvelles régionales sur Flo 96.5. Alphonse Logo ici au micro pour vous informer. En page écho de la campagne électorale en vue des élections provinciales du 5 octobre prochain ici au Québec, Charles Méliard, le chef libéral, a promis ce mercredi de réparer le Québec en rehaussant le plan québécois des infrastructures, le PQI, à 195 milliards de dollars sur les 10 prochaines années à compter de 2027. Monsieur Méliard a rassuré que si le Québec lui donne le pouvoir, son parti fera un meilleur investissement de cet argent. Il a enfin promis d'inscrire dans la loi sur les infrastructures publiques que 75% du PQI soit consacré au maintien des actifs jusqu'à ce que la majorité des infrastructures publiques soient dans un meilleur état ou un état satisfaisant. Après le Parti conservateur du Québec, puis le Parti québécois, la coalition Avenir Québec a présenté mercredi son plan pour moderniser l'État. Christine Fréchette veut un État qui coûte moins, mais efficace dans son fonctionnement. Elle souhaite en substance abolir 2900 postes supplémentaires de fonctionnaires d'ici 2029 grâce à des départs à la retraite, sans toutefois toucher aux domaines comme la santé, l'éducation et l'enseignement supérieur. Ce mercredi, le Parti québécois s'est appesanti sur la modernisation de l'école publique avec l'annonce qu'il entreprendrait 5 grands chantiers pour moderniser l'école publique. En point de presse à Saint-Jérôme, le PSPP a promis dans un premier temps de tenir des états généraux sur l'éducation dans les 100 premiers jours suivants s'il est porté au poste de Premier ministre. Il a aussi annoncé que son gouvernement revalorisera la formation professionnelle et lutter contre le décrochage scolaire. PSPP promet de remettre la culture québécoise au cœur de l'école, de renforcer le civisme et mettre fin à la violence à l'école tout en favorisant la mixité scolaire. Le chef du Parti conservateur du Québec, Éric Duhaime, s'est de son côté engagé à faire tomber les barrières interprovinciales pour faire profiter au Québec tous les avantages de son appartenance au Canada. Il a notamment promis de négocier la reconnaissance mutuelle des biens, des services et des titres professionnels, d'harmoniser les règles de camionnage, d'évacuer les exigences d'établissement au Québec, d'enrayer les exclusions de marché public fondées sur la province d'origine et d'ouvrir les secteurs en exclu des ententes en vigueur en lien, par exemple, avec certains aliments et la vente directe d'alcool. Enfin, la co-porte-parole du Québec solidaire, Ruba Gazal, en point de presse lors de son passage à Saint-Jérôme ce mercredi, a annoncé un programme de prêt pour la mise de fonds pouvant aller jusqu'à 15% de la valeur d'une maison neuve ou 5% d'une maison existante. Les estimations de Québec solidaire pourraient atteindre jusqu'à 50 000 $. Et ce programme profiterait, disait Ruba Gazal, si elle devient première ministre, à au moins 25 000 premiers acheteurs par an. Et pour en bénéficier, d'après ses explications, la maison doit être vendue sous le prix médian du marché fixé, tout calcul fait autour de 523 000 $ à mi-année 2026. Alors qu'on est en pleine campagne électorale, le Carrefour 50+, qui regroupe 138 associations et 18 000 membres dans le bassin Laurent, la Gaspésie et les îles de la Madeleine, donne de la voix. Il vient d'adresser une lettre ouverte aux candidats régionaux. Rendue publique ce mardi, cette lettre présente 12 priorités cruciales pour l'avenir des aînés. On retient pour l'essentiel que les aînés de l'Est du Québec veulent avant tout vieillir dignement chez eux dans leur milieu de vie. La lettre rappelle que les personnes de 65 ans et plus représentent déjà 30% de la population locale et font face à des revenus parmi les plus faibles de la province. Le Carrefour 50+ exige donc des candidats des régions du Bas-Saint-Laurent, de la Gaspésie et des îles de la Madeleine des engagements concrets en matière de gouvernance, de la santé et du maintien à domicile, de la prévention notamment en lien avec la gratuité du vaccin contre le zona, un engagement que l'organisme souhaite réaliser dès les 100 premiers jours du prochain mandat. L'organisme demande aussi le soutien au transport collectif et surtout une véritable politique concertée avec les fédérales pour contrer l'itinérance croissante chez les aînés. L'organisme rappelle enfin que le respect envers ceux qui ont bâti nos communautés régionales et qui continuent de les faire vivre par leur bénévolat doit maintenant se traduire par des actions politiques immédiates. Depuis le 21 août dernier, alors que les nouveaux tarifs commerciaux américains créent de la tension entre le Canada et les États-Unis, ils présentent de nouveaux défis pour les entreprises exportatrices du Québec dans l'ensemble et du Bas-Saint-Laurent en particulier. Afin de les soutenir dans ce contexte, Commerce International Québec et le réseau des organismes régionaux de promotion des exportations annoncent une bonification de l'initiative Opération Prospérité Québec. Cette bonification propose des ressources et un accompagnement adapté aux besoins de ces entreprises. Bonnet Huor, président du Commerce International Québec, Jean-Paflo 96.5, nous explique cette décision.
1: C'est une opération que nous avons mise en place là, depuis la COVID pour supporter les entreprises dans le contexte d'incertitude et de bouleversement. Plus spécifiquement, pour répondre aux tarifs douaniers, on a des équipes qui sont spécialisées à l'exportation qui peuvent aider les entreprises, les exportateurs à voir plus clair et ceux qui désirent développer des marchés et qui ne sont pas encore exportateurs également. Donc, voir comment ils sont impactés et également comment, dans la situation, ils peuvent se retourner pour soit développer d'autres marchés et voir, ou encore de voir comment ils peuvent demeurer compétitifs sur ces marchés-là. Pour répondre plus spécifiquement dans la bonification de l'opération Prospérité Québec, on a mis en place d'abord un premier service tout simple, c'est-à-dire que les entreprises peuvent nous appeler pour vérifier la conformité douanière. Donc, dans quelle mesure ils sont impactés, c'est le service infotarif. Autrement, les entreprises peuvent contacter leur OPEX de leur région pour voir comment on peut faire pour identifier des nouvelles opportunités, développer des nouvelles stratégies, des plans d'action pour ouvrir de nouveaux marchés. Donc, une fois qu'on a aidé à identifier les marchés porteurs, c'est d'exécuter ce plan pour des entreprises qui sont évidemment impactées par ce qui se passe aux États-Unis.
0: Ce sera tout pour ce bulletin de nouvelles. Merci de l'avoir suivi. 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
2: Bonjour, ici Karine Matteux. Voici les informations. Le thème de l'efficacité de l'État a retenu l'attention hier dans la campagne électorale québécoise. La chef de la coalition Avenir Québec, Christine Fréchette, s'est engagée à éliminer près de 3000 postes de fonctionnaires et à mettre en concurrence l'État avec le secteur privé. De son côté, le Parti libéral a promis d'investir dans les infrastructures, tandis que le chef conservateur Éric Duhaime veut éliminer les obstacles au commerce entre les provinces canadiennes. Le chef du Parti québécois, Paul Saint-Pierre Plamondon, a pour sa part plaidé pour davantage d'activités physiques à l'école. Quant à Québec solidaire, il propose un programme de prêts remboursables pour aider les premiers acheteurs de maisons. Et le milieu culturel québécois veut profiter de la campagne électorale pour placer la culture au cœur des engagements des partis. Le Front commun pour les arts, qui rassemble 35 associations, organismes et syndicats, a lancé hier sa campagne « Debout pour les arts » et réclame notamment que la part du budget de l'État consacré à la culture passe progressivement de 1,28% à 3%. Le regroupement demande aussi de protéger les sommes destinées aux sorties scolaires, aux livres et à la culture à l'école, de consolider le financement du Conseil des arts et des lettres du Québec à 200 millions de dollars et d'améliorer le filet social des artistes et des travailleurs culturels. Et en terminant, la Banque du Canada a décidé hier de maintenir son taux directeur inchangé à 2,25%, une annonce qui était largement attendue par les économistes. Selon le gouverneur de l'institution, Tiff McLem, l'économie évolue conformément aux prévisions. Il a cependant souligné la persistance du conflit en Iran et l'augmentation des prix de l'énergie comme facteur qui contribue au risque inflationniste. Voilà, c'était les informations.

0: Présentement, il fait 15 degrés. On prévoit 16 au maximum aujourd'hui avec la pluie intermittente. Ça serait cette nuit, il fera 14 avec la pluie intermittente toujours pour demain vendredi. 16 degrés avec 30% de possibilité d'averse pour la nuit, 11 avec la pluie intermittente. Pour samedi, 15 et des averses. Et pour la nuit, 10 degrés avec un ciel dégagé. Dimanche, 16 et une alternance soleil-nuage. Pour la nuit, 10 avec un ciel dégagé. Lundi, il fera 20 avec une alternance soleil-nuage. Et pour la nuit, 11 avec 60% de possibilité d'averse. Il est 8h10.
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1: Les 8h15, 8h16 maintenant sur les ondes de Flow 96.5. Bienvenue dans deux crèmes un sucre. J'espère que vous allez bien, que vous passez un bon début de jeudi. Dans quelques instants, ce sera Sport Express. On aura un petit bulletin de sport après ça. Et Lydia Deschênes sera avec nous. Donc tout de suite après le bulletin de sport. Donc il est 8h16.
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8h21 dans Sport Express et je vous parle de l'Océanique qui a tenu une importante conférence de presse hier soulignant la fin du camp d'entraînement, donc dressant un petit bilan. Et l'alignement final de l'Océanique comptera une moyenne d'âge de 17,9 ans et pour une moyenne de grandeur de 6 pieds et demi. Selon le directeur général Danny Dupont, ça ne lui est jamais arrivé. Trois Cerbères pour l'Océanique cette année, Morgan Blackwood, Tommy Saunier ainsi que Édouard Laure, quatre joueurs de 20 ans. Édouard Laure, Mathis Dubé, le capitaine de l'équipe, Thomas Belzile et AJ Schaff. L'équipe a jusqu'au 6 janvier à fait prendre une décision pour garder seulement trois joueurs de 20 ans dans leur alignement. Mais d'ici là, l'équipe est libre de faire ce qu'elle veut. Trois joueurs de 16 ans également, soit Mathias Kuta, Max Bryan et le Rimouskois Justin Gagnon. Parlant de Kuta, le directeur général de l'équipe a vanté ses Européens. Maximilian Marech, Mathias Kuta et Lucas Napio ont été vantés par le directeur général, mentionnant qu'ils sont arrivés au camp d'entraînement en grande forme. Et il a également parlé des joueurs américains, notamment Finn Howard, qui devrait être de la formation partante de l'Océanique. Donc voilà pour ça. L'Océanique reprend l'action le 11 septembre prochain du côté de Matane au Colisée Béton Provincial pour un match préparatoire. Le dernier match préparatoire des Knicks, ça se passe le 12 septembre prochain au Colisée financière Sun Life. Et je vous parle de la Ligue nationale de hockey également, car chez les Sénateurs d'Ottawa, trois joueurs sont en liste pour obtenir le C de capitaine laissé vacant par Brady Tkachuk, échangé aux Panthers de la Floride plus tôt cet été. Thomas Chabot, Tim Stützle et Jake Sanderson sont les trois finalistes pour obtenir le C. En termes d'expérience, Thomas Chabot est clairement le choix à préconiser chez les Sénateurs, lui qui entamera sa 10e saison dans le circuit Batman, repêché en 2015 et champion de la Coupe du Président en 2017 avec les Sea Dogs de Saint-John. Chabot vient de Sainte-Marie-de-Beauce. Pour Stützle, il a peu d'expérience dans la Ligue nationale de hockey.

étant repêché en 2020. Et c'est même que certains joueurs de la Ligue nationale de hockey se sont moqués publiquement de son nom retenu pour devenir éventuellement le capitaine des Sénateurs, dont Brad Marchand, nouveau coéquipier de Brady Tkachuk en Floride. Sinon, ben, pour Sanderson, il est défenseur, il est le meilleur défenseur de l'équipe, oui, faisant partie de l'équipe américaine qui a gagné la médaille d'or aux derniers Jeux olympiques de Milan. Sanderson est comparé par plusieurs à Alain Hudson dans des comparaisons partisanes, oui, entre les deux formations. Il est 8h24.

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1: Chez l'Océanique, on tenait une importante conférence de presse hier confirmant l'alignement final de l'équipe de toute une région pour la saison 2026-2027. Les Knicks retiennent donc 25 joueurs pour la saison, dont 4 joueurs de 20 ans, 3 attaquants et un gardien de but, 3 joueurs de 16 ans et 3 gardiens de but notamment. Le camp d'entraînement de l'Océanique aura duré presque un mois alors qu'il a débuté le 17 août dernier et le premier match de la saison de l'Océanique est le 18 septembre. Alors que c'est Danny Dupont qui s'adressa aux médias. Il a également fait l'éloge de ses Européens, alors que Maximilian Marech, Mathias Kuta et Lucas Napio sont arrivés en très grande forme au camp d'entraînement de l'équipe. Kuta s'est même taillé un poste du haut de ses 16 ans. La surprise du camp d'entraînement, ça a été AJ Schaff, alors que personne ne le voyait venir. Il s'est taillé un poste dans la formation de l'Océanique. Même chose pour Alexandre Peterson, qui a impressionné la direction tout au long du camp. Le directeur général de l'équipe de toute une région, Danny Dupont, nous parle de l'alignement 2026-2027 de l'Océanique.
2: C'était la première fois de ma vie que j'ai pas fait les séries l'année passée, puis je peux vous dire que j'ai vraiment pas trippé dessus. Je regarde présent. La moyenne de grosseur de notre alignement est de 6 pieds et demi, 182 livres, et puis 17,9 de moyenne. La qualité physique, on l'a. Je me souviens pas dans le passé qu'on a eu une moyenne d'au-dessus de 6 pieds, puis encore plus là, en ayant sa moyenne d'avoir 17,9 ans d'âge, c'est là que ça devient très intéressant en plus.
1: Dans la Ligue nationale de hockey, les Sénateurs d'Ottawa ont transigé leur capitaine Brady Tkachuk aux Panthers de la Floride, un adversaire de division plus tôt cet été. Il se retrouve donc sans capitaine et il a été dévoilé que 3 noms sont retenus pour avoir le C sur son chandail. Dans la capitale fédérale, le jeune Allemand Tim Stützle a été retenu. Même chose pour l'Américain Jake Sanderson et pour le Beauceron Thomas Chabot. Stützle et Sanderson sont issus du repêchage 2020 des Sénateurs qui avaient les choix numéro 3 et 5. Alors que le joueur de centre a été pris 3e, le défenseur de l'équipe américaine qui a gagné la médaille d'or aux derniers Jeux olympiques de Milan a été pris 5e par l'équipe ontarienne alors que tout le monde s'attendait à ce que Pierre Dorion et son équipe sélectionne Jamie Drysdale. À 29 ans, Chabot est l'aîné de ce groupe. Lui qui a disputé sa première saison complète dans la Ligue nationale de hockey en 2017-2018. 18e choix au total des Sénateurs en 2015. Chabot amorcera sa 10e saison dans la Ligue nationale de hockey. Sa meilleure récolte de points survenue en 2018-2019 avec une récolte de 55 points en 70 matchs, dont 14 buts. Depuis ce temps, le Québécois a connu une baisse de régime, mais se maintient toujours dans les 40 à 50 points par saison. Il a disputé 4 saisons dans la LHJMQ, toutes avec les Sea Dogs de Saint-John, culminant en 2017 avec la conquête de la Coupe du Président en 2017. À la Coupe Memorial, Chabot et les Sea Dogs s'étaient inclinés en demi-finale contre les Otters d'Érié. À Flushing Meadows, du côté du US Open, Denis Shapovalov a remporté son duel de deuxième tour et ils ont rendez-vous avec l'Américain favori de la foule Ben Shelton, double champion de l'Omnium Banque Nationale, à Toronto en 2025 et à Montréal en 2026. Shapovalov a évité une catastrophe alors qu'il a échappé une avance de 5-1 au dernier set. Il a finalement fini par l'emporter et passer au troisième tour. Toujours chez les hommes, Félix Auger-Aliassime a rendez-vous avec Karen Khachanov aujourd'hui. Il dispute son match de deuxième tour, lui qui l'avait emporté au premier tour en 4 manches. Du côté de Carlos Alcaraz, il a atteint le troisième tour lui aussi, grâce à une victoire en 4 manches au Sad Arthur Ashe. Sinon, chez les dames, Leilani Fernandez s'est qualifiée pour la troisième ronde des internationaux des États-Unis, l'emportant en 2 manches de 6-4 et 6-1 lors de son match de deuxième tour. Elle a inscrit 2 as, son deuxième mettant fin au duel. Au troisième tour, la Lavalloise affrontera l'Américaine Jessica Pegula, classée troisième mondiale. De son côté, Pegula a aisément remporté son match de deuxième tour par la marque de 6-3 et 6-1 contre sa compatriote Sofia Kenin en seulement 56 minutes. Fernandez n'a gagné qu'un seul de ses 4 duels en carrière contre Pegula, incluant une défaite de 6-2 et 6-2 le 22 mars dernier à l'Omnium de Miami. Pegula est l'une des 3 joueuses qui pourrait ravir le premier rang mondial à Arina Sabalenka avec un bon parcours au US Open. Pegula Elena Rybakina et Coco Gauff sont les trois joueuses qui pourraient éventuellement devenir numéro un mondial. Et la numéro un mondiale Sabalenka, double tenante du titre à New York, elle a remporté en 2-7 de 6-1 contre la Russe Polina Yatchenko, 160e mondial. Sabalenka, qui n'a pas gagné de titre depuis Miami, a été expéditive au Arthur Ashe, bouclant la première manche en à peine 24 minutes. Au prochain tour, c'est l'Ouzbek Kamila Rakimova, 92e mondial, qui attend Sabalenka. C'était Émile Clouet pour Vos Sports.

0: 8h35 sur les ondes de Flo 96.5. Au bout du fil, les courtières immobilières et vient faire son tour chaque semaine dans notre émission. Lydia Deschênes est avec nous. Salut Lydia.
1: Bonjour.
0: Donc, tu voulais nous parler de quoi ce matin?
1: Ce matin, je vais vous parler, est-ce que c'est le bon moment d'acheter? OK, on avait parlé déjà un petit peu, mais je veux rajouter certains éléments parce que, est-ce que c'est le bon moment d'acheter? On entend que ça évolue dans le temps en fonction des statistiques. Donc, en fait, je ne sais pas si les auditeurs ont vu, si les gens sont au courant, mais il y a quand même un ralentissement qui est marqué de façon assez prononcée dans l'ensemble du Québec pour le mois de juillet. On parle d'un recul des ventes de 7,9%. Qui est quand même important, qui est quand même le taux le plus important, je vous dirais, je sais pas depuis quand, mais quand même des dernières années, notamment à Montréal. C'est vraiment à Montréal qu'on remarque le plus grand ralentissement au Québec présentement. Est-ce que ça va être permanent? Est-ce que c'est temporaire? On le sait pas. Ce qu'on sait par contre, c'est que ça n'a pas fait encore de diminution de prix. L'écrivain là, qui a écrit l'article justement disait: c'est surprenant parce que normalement, dès qu'on a un ralentissement sur le marché, on a une baisse de prix qui se fait ressentir. Mais là, on dirait qu'on a un ralentissement aussi au niveau de la révision des prix des vendeurs. Et comment que je vous explique ça? Justement, j'avais une connaissance en fin de semaine qu'on avait une discussion là-dessus à Montréal. Elle s'est acheté un condo il y a un an. Là, elle voudrait le vendre, mais bien qu'elle n'a pas fait de baisse de prix encore, qu'elle n'a pas fait de perte, ben, il y a des frais quand on vend. Fait que si on n'a fait aucun profit en un an et qu'on revend le prix qu'on a payé, ben, on a les frais du courtier, on a payé une taxe de bienvenue, on a les frais notariés, on a les frais de résiliation d'hypothèque, on a les frais parce qu'on casse notre hypothèque. Donc là, les gens sont quand même dans un tournant qu'on ne peut pas vendre tout de suite parce qu'on perd trop. Donc cette personne-là, elle envisageait plutôt de le louer. Elle disait, en louant, je vais moins perdre que si je vends actuellement. Donc, où je veux en venir, c'est que malgré le fait qu'on a un ralentissement, les prix ne baissent toujours pas. La majorité des acheteurs se disent, on va attendre, ça va finir par baisser. Mais ça prend vraiment beaucoup, beaucoup, beaucoup de facteurs pour voir une baisse de prix significative sur le marché actuellement.
0: Lydia, si je peux me permettre une question. Des gens qui attendent le bon moment pour acheter, c'est quand, justement, un bon moment pour acheter?
1: Bien, en fait, ce que je répondrais à ça, c'est que c'est toujours un bon moment pour acheter, OK? Parce que moi, je suis vraiment de l'opinion, plus on attend, plus ça monte. Donc, même si on a des plateaux à certains moments, on peut quand même voir une augmentation après un an, deux ans. On le sait, on avait déjà parlé, depuis 5 ans, le marché a doublé à Rimouski, carrément doublé. Donc, c'est sûr que la personne de 5 ans qui disait « je vais attendre, ça va baisser », bien, ça ne rebaissera jamais comme v'là 5 ans. Jamais. Puis si on a un plateau, bien, les prix actuels vont juste se stabiliser. Mais à un moment donné, on ne se le cachera pas, les vendeurs veulent toujours plus. OK? Des fois, je fais des évaluations, puis les vendeurs, ils trouvent que c'est pas assez, ils veulent qu'on affiche à plus. Donc, on le sait, on a toujours un peu en écart. Hein? Les acheteurs veulent payer le meilleur prix, les vendeurs veulent le meilleur prix pour la vente. Mais à un moment donné, ces vendeurs-là ne pourront pas dire « ah ben là, je veux plus que le marché actuel, je veux mettre au-dessus du marché puis je vais vendre quand même », parce qu'on va être vraiment justement sur un plateau, donc un marché qui est plus stable. On a aussi les taux d'intérêt hein, qui viennent influencer ça. Là, nos taux d'intérêt sont autour de 4%, ce qui est très bien. C'est des bons taux à 4%. Pour le moment, c'est stable. Mais si les taux d'intérêt remontent, ben là, on peut avoir moins d'acheteurs, donc les prix des maisons vont encore plus tanner. Et si les taux d'intérêt baissent, ben là, on a plus d'acheteurs. Donc là, on pourrait avoir peut-être une augmentation là, dans les prochains temps.
0: Ben merci beaucoup, Lydia. Pour ça, avais-tu une nouveauté à nous présenter cette semaine?
1: J'ai une nouveauté que je viens tout juste d'activer, juste avant notre émission. Donc, c'est le 694 rue principale Ouest à Sainte-Anne-à-Clé. C'est une belle maison unifamiliale qui a eu des belles améliorations de modernisation récemment. Très bien situé aussi et le prix est à 329 000. On va faire une visite libre lundi de 10h à midi.
0: Ben Lydia, merci énormément de ton temps encore une fois ce matin. Si les gens veulent te contacter pour bénéficier de tes services, comment ils font?
1: Ça va être au 418-750-8213.
0: Merci beaucoup Lydia, puis on se reparle la semaine prochaine.
1: Merci, bonne journée, bye-bye.
0: Il est 8h40 et on s'en va à la météo, pause commerciale. Au retour, déjà à la conclusion de cette émission. Dans Rimouski Métis, présentement, il fait 15 degrés. On prévoit 16 au maximum aujourd'hui avec la pluie intermittente. Ce soir et cette nuit, on parle de 14 degrés et de pluie intermittente toujours. Vendredi, 16 avec 30 % de possibilité d'averse. Pour la nuit, 11 avec la pluie intermittente. Samedi, il fera 15 avec des averses. Et pour la nuit, 10 avec un ciel dégagé. Dimanche, 16 et une alternance soleil-nuages. Pour la nuit, 10 avec un ciel dégagé. Lundi, il fera 20 avec une alternance soleil-nuages. Et pour la nuit, 11 avec 60 % de possibilité.

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0: Il est 8h46 sur les ondes de Flo 96.5. Merci à tout le monde d'avoir été là. Moi, je vous dis à demain dès 6h30. Soyez-y. D'ici là, ben, vous pouvez écouter Hugo de 9 à 13h. Mais juste avant, ce sera les nouvelles avec notre ami Alphonse.
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0: Bon matin, mesdames, messieurs, bienvenue à votre bulletin de nouvelles d'avant-midi de ce jeudi 3 septembre 2026. Alphonse Logo au micro pour vous informer. Nous sommes déjà au jour 8 de la campagne électorale en cours dans tout le Québec, alors qu'au plan provincial, les chefs des partis politiques font régulièrement des annonces. Ça commence par se bousculer en région avec les candidats de chez nous. Ce jeudi, Julien Bryan-Rouest, candidate de Rimouski, et Amélie Dionne, candidate de Rivière-du-Loup, Témiscouata, les Basques pour la coalition Avenir Québec, donnent rendez-vous avec la presse à Saint-Fabien à la mi-journée. On a apprend que les deux candidates feront une annonce portant sur un engagement important en matière de transport. Et selon les informations reçues par Flo, il sera question probablement d'un engagement en lien avec l'autoroute 20. Nous suivrons de près cette information cette journée. Du côté de Québec solidaire, on annonce avec fierté une liste pleine pour les candidatures dans le bassin Laurent. La gauche sera représentée donc aux élections du 5 octobre prochain dans Côte-du-Sud par l'éducateur en CPE et ex-maraîcher biologique Jordan Veillette. Dans Matane Matapédia Métis, c'est l'enseignant de géographie au cégep de Matane et de Rimouski, Gabriel Plante, qui défendra les couleurs orange durant cette campagne électorale. Dans Rimouski, sera Virginie Chevalier-Archambault, éducatrice et intervenante auprès de différentes clientèles d'enfants. Et enfin, dans Rivière-du-Loup, Témiscouata, c'est le docteur en génie des eaux, chercheur pour l'Université Laval, Pierre-Éric Isabelle, qui a été choisi pour représenter ou compléter la liste du Parti Québec solidaire dans le Bas-Saint-Laurent durant ses élections provinciales. Le candidat du Parti québécois dans Matane, Matapédia, Métis est Pascal B. Déroubé. Lui, il est connu depuis, candidat à sa propre succession. Il a lancé ce mercredi officiellement sa campagne électorale, un exercice qu'il vient de faire donc pour la 8e fois d'affilée devant la presse. Hubert Théberge y était.
1: C'est le 2 septembre, près de l'église de Sainte-Luce-sur-Mer, que l'actuel député Pascal Bérubé a lancé sa 8e campagne électorale. Lors de son allocution, le candidat du Parti québécois a pris un seul engagement général, soit celui d'être un bon député pour la circonscription de Matane-Matapédia-Métis. Même si de son propre aveu, Pascal Bérubé a été élu avec de fortes majorités lors des dernières élections, il n'entend pas considérer sa victoire comme acquise.
2: Qu'est-ce que je vais faire? Je vais continuer de faire ce que j'ai toujours fait. À la même intensité, me rendre dans les 45 municipalités. Parler de mon bilan, parler de ce que je veux faire, parler des préoccupations des gens, écouter beaucoup. Je vais écrire aux citoyens, je vais leur téléphoner. Alors, je ne prends rien pour acquis. Aujourd'hui, uniquement, je suis à Sainte-Luce-sur-Mer, mais c'est Sainte-Luce. Je suis aussi à Luceville, tout à l'heure, pour ma première activité. Et je serai à Saint-Charles-Garnier et à Léauteur aussi en après-midi. Donc uniquement aujourd'hui, 4 activités. Ça va être un rythme comme ça jusqu'au 5 octobre.
1: Pascal Bérubé considère que la grande différence de cette campagne comparée avec celle de 2022 est que son parti a une réelle chance de prendre le pouvoir au niveau provincial. Nous l'avons questionné à savoir ce que son équipe pourrait faire de plus pour la région de la Métis si le Parti québécois remplaçait l'équipe de Christine Fréchette au pouvoir.
3: Un parti résolument tourné vers les régions, dans un ensemble d'enjeux, que ce soit l'autoroute 20, que ce soit la gestion de nos hôpitaux, on sent pas de volonté de vraiment écouter et agir pour les régions. Je l'ai vécu à Mont-Joli avec l'hôpital où on a dit, écoutez, on veut des médecins dépanneurs. Oh non, c'est les règles, c'est comme ça. Santé Québec, là, c'est une catastrophe. D'ailleurs, on va démanteler cette organisation-là parce qu'elle ne rend pas service aux soins en région. J'ai suffisamment d'intervenants qui me le disent.
1: Sur le dossier de l'autoroute 20, Pascal Bérubé s'est montré clair dans sa volonté de compléter le tronçon entre Notre-Dame-des-Neiges et Rimouski.
3: Il y a un rapport du coroner pour le tronçon entre Mont-Joli et Bic qui indique très clairement qu'à terme, ça prend deux voies dans le sens inverse avec un terre-plein au centre. Donc, notre volonté, c'est de compléter l'autoroute 20. Et le chef le dira, mais nous, on le dit déjà. Je n'ai pas été impressionné par la visite de la première ministre. Manifestement, était un peu mal à l'aise d'expliquer pourquoi en 8 ans, on avait mis toute l'énergie ailleurs. Parce que si on n'a pas l'argent dans notre région, ça va aller ailleurs.
1: C'était Hubert Théberge du programme IGL pour Flow FM.
0: Ajoutons par ailleurs que le candidat Pascal Bérubé a dénoncé ce mercredi le lieu de résidence de 3 candidats à ces élections dans la circonscription de Matane-Matapédia-Mitis. Dans un message que nous a transféré son équipe de campagne, il affirme que les candidats de la CAQ, équipe Fréchette, du Parti conservateur et du Parti libéral n'habitent pas dans la région. En effet, indique sa note, le candidat de la coalition Avenir Québec habite à Montréal. Le candidat du Parti conservateur habite à Québec et le candidat du Parti libéral habite à Lévis. On y reviendra. Et puis, après les 50 ans et plus, regroupés au sein de l'organisme Carrefour 50 plus, c'est le tour ce jeudi des élus municipaux du Bas-Saint-Laurent de donner de la voix. Ils sont annoncés en conférence de presse avant midi pour évoquer leurs attentes relativement aux élections provinciales. En page culturelle, c'est ce jeudi que s'ouvre la 40e édition du Festival Jazz International de Rimouski. Elle se déroulera jusqu'au dimanche 6 septembre prochain. L'événement est prévu cette année à la place des anciens combattants. Organisé depuis 1986, le Festival Jazz International de Rimouski accueille annuellement des artistes du jazz de renommée ainsi qu'une relève talentueuse dans un décor maritime saisissant. Cette édition, présentée par Vidéotron, offrira, note-t-on, dans un communiqué, comme à son habitude, un rendez-vous jazz unique, rassembleur et énergisant à ne pas manquer pour tout l'Est du Québec. Et place à présent au sport, présenté par Émile Clouet.
4: Chez l'Océanique, on tenait une importante conférence de presse hier, confirmant l'alignement final de l'équipe de toute une région pour la saison 2026-2027. Les Knicks retiennent donc 25 joueurs pour la saison, dont 4 joueurs de 20 ans, 3 attaquants et un gardien de but, 3 joueurs de 16 ans et 3 gardiens de but notamment. Le camp d'entraînement de l'Océanique aura duré presque un mois, alors qu'il a débuté le 17 août dernier et le premier match de la saison de l'Océanique est le 18 septembre, alors que c'est Danny Dupont qui s'adressait aux médias. Il a également fait l'éloge de ses Européens, alors que Maximilian Marech, Mathias Kuta et Lucas Napio sont arrivés en très grande forme au camp d'entraînement de l'équipe. Kuta s'est même taillé un poste du haut de ses 16 ans. La surprise du camp d'entraînement, ça a été AJ Schaff, alors que personne ne le voyait venir. Il s'est taillé un poste dans la formation de l'Océanique. Même chose pour Alexandre Peterson, qui a impressionné la direction tout au long du camp. Le directeur général de l'équipe de toute une région, Danny Dupont, nous parle de l'alignement 2026-2027 de l'Océanique.
5: C'était la première fois de ma vie que j'ai pas fait les séries l'année passée, puis je peux vous dire que j'ai vraiment pas trippé là-dessus. Je regarde présent la moyenne de grosseur de notre alignement est de 6 pieds et demi, 182 livres, et puis 17,9 de moyenne. La qualité physique, on l'a. Je me souviens pas dans le passé qu'on ait eu une moyenne au-dessus de 6 pieds, puis encore plus, là, en ayant sa moyenne d'avoir 17,9 ans d'âge. C'est là que ça devient très intéressant en plus.
0: Ce sera donc tout pour ce bulletin de nouvelles. Merci de l'avoir suivi. 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
6: Bonjour, ici Karine Matteux. Voici les informations. Le thème de l'efficacité de l'État a retenu l'attention hier dans la campagne électorale québécoise. La chef de la coalition Avenir Québec, Christine Fréchette, s'est engagée à éliminer près de 3000 postes de fonctionnaires et à mettre en concurrence l'État avec le secteur privé. De son côté, le Parti libéral a promis d'investir dans les infrastructures, tandis que le chef conservateur Éric Duhaime veut éliminer les obstacles au commerce entre les provinces canadiennes. Le chef du Parti québécois, Paul Saint-Pierre Plamondon, a pour sa part plaidé pour davantage d'activités physiques à l'école. Quant à Québec solidaire, il propose un programme de prêts remboursables pour aider les premiers acheteurs de maisons. Et le milieu culturel québécois veut profiter de la campagne électorale pour placer la culture au cœur des engagements des partis. Le Front commun pour les arts, qui rassemble 35 associations, organismes et syndicats, a lancé hier sa campagne « Debout pour les arts » et réclame notamment que la part du budget de l'État consacrée à la culture passe progressivement de 1,28% à 3%. Le regroupement demande aussi de protéger les sommes destinées aux sorties scolaires, aux livres et à la culture à l'école, de consolider le financement du Conseil des arts et des lettres du Québec à 200 millions de dollars et d'améliorer le filet social des artistes et des travailleurs culturels. Et en terminant, la Banque du Canada a décidé hier de maintenir son taux directeur inchangé à 2,25 %, une annonce qui était largement attendue par les économistes. Selon le gouverneur de l'institution, Tiff McLem, l'économie évolue conformément aux prévisions. Il a cependant souligné la persistance du conflit en Iran et l'augmentation des prix de l'énergie comme facteur qui contribue au risque inflationniste. Voilà, c'était les informations.

0: septembre, c'est nuageux à l'extérieur. On a de la pluie intermittente pour toute la journée. Un maximum de 16 est prévu. Pour demain, vendredi, ça sera des nuages encore une fois avec 30% de possibilité d'averse, un maximum de 16. Pour samedi, les nuages nous collent à la peau, à la région, comme on dit, avec des averses encore une fois dispersées et un maximum de 15. Pour dimanche, ça sera alternance soleil-nuage avec un maximum de 16. Présentement dans Rimouski, la Métis, il fait 14.
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notamment en CHSLD ou dans une maison des aînés. Et ça, bien sûr, ben, ça crée un effet qui est domino. Là. Pour vous donner une idée, à l'échelle du Québec, c'est 2431 lits d'hôpitaux qui sont actuellement bloqués par ce type de patients, soit environ 16% des lits. Et c'est deux fois la cible que le ministère de la Santé s'était donnée, qui était de 8%. Ça vous donne une petite idée, là. La situation est particulièrement préoccupante en Chaudière-Appalaches, où c'est près de 30% des lits qui sont occupés par des patients qui pourraient être transférés ailleurs. À l'Hôtel-Dieu de Lévis, c'est 73 patients qui attendent une place en CHSLD. Il y en a certains qui sont là depuis plus de 100 jours. Ça n'a aucun sens. Imaginez, là, quelqu'un qui n'a plus besoin d'être hospitalisé, mais qui reste à l'hôpital simplement parce qu'il n'y a pas de place disponible pour lui ailleurs. Puis pendant ce temps-là, ben, les urgences continuent de recevoir de nouveaux patients. Et c'est là que le système commence à se bloquer. Les médecins d'urgence craignent d'ailleurs que la situation devienne encore plus difficile lorsque vont commencer là, les infections respiratoires comme la grippe, les autres virus de saison. Puis il y a aussi un enjeu humain très important. C'est pour une personne âgée en perte d'autonomie, rester longtemps dans un environnement hospitalier qui n'est pas adapté peut entraîner une son état se détériore, je suis désolé. Certains patients se retrouvent dans des chambres avec plusieurs autres personnes, sans activité adaptée et avec des installations qui ne répondent pas nécessairement à leurs besoins. Santé Québec reconnaît que les taux d'occupation sont très élevés et que ça met de la pression sur les équipes. Quand il manque de place en CHSLD, en hébergement ou dans les soins de longue durée, ben, les patients restent à l'hôpital et les lits ne sont plus disponibles pour ceux qui arrivent avec une véritable urgence. Et c'est ça le vrai problème. On va suivre ça de près, évidemment. Dans quelques minutes, on reçoit M. Carl Bérubé pour nous parler du Challenge Vélo plein air qui aura lieu le 19 septembre à Rimouski.

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0: 9h30, minutes de retour dans vos avant-midi flots et je suis en bonne compagnie ce matin. J'ai avec moi Monsieur Carl Bérubé, qui est promoteur et propriétaire du vélo plein air ici à Rimouski. Bonjour. Oui. Et Monsieur Yves Landry, qui est aux événements pour la maison Marie-Élisabeth. Ils viennent nous parler du challenge vélo plein air qui aura lieu le 19 septembre prochain.
1: Bonjour. Hugo.
0: Comment allez-vous, messieurs?
2: Très bien, merci.
1: Super bien.
0: Oui. Tout d'abord, la fond, évidemment, ça, c'est pour le c'est au profit de la Fondation Marie-Élisabeth pour la maison. Qu'est-ce que c'est, cette fondation-là? Ça vient faire quoi? C'est quoi sa mission, en fait?
1: Bien, en fait, la Maison Marie-Élisabeth, c'est un endroit où on offre des soins palliatifs. Fait qu'on parle de fin de vie. Alors, ces soins-là sont donnés, on a 8 chambres, ces soins-là sont donnés aux gens, et pour accueillir les gens gratuitement, parce que les gens payent pas du tout là, pour okay. venir, là, ça nous coûte à peu près, parce qu'on a du personnel de soins, on a du personnel alimentaire, on a vraiment beaucoup de gens qui travaillent, on a une quarantaine à travailler là-bas, ben pour réussir à faire ça, ça nous coûte à peu près 690 $ par jour par patient.
0: Quand même.
1: Ça fait qu'il y a beaucoup de sous qui sont amassés par la Maison Marie-Élisabeth avec des fonds de dotation, des dons planifiés, puis tout ça. Mais pour payer les opérations, c'est vraiment les activités de financement. Alors, le gouvernement donne, lui, 39% seulement des budgets pour réussir à faire ça. Alors, le reste, il faut le trouver.
0: Il faut aller le chercher, oui.
1: Puis, il y a des gens qui vont se dire, j'ai déjà entendu que c'était plus que ça. Oui, mais comme ça n'a jamais augmenté, à chaque année, bien, les coûts augmentent, puis la subvention reste pareille. Ça fait que ça passe de 50 à 40 à 39. Ça fait que c'est pour ça que les activités de financement sont nécessaires. Puis, on compte sur les gens pour nous donner un coup de main parce que il nous reste quand même une trentaine de places à combler, là.
0: Okay.
1: Ça fait que si les gens voulaient passer sur le site de la Maison Marie-Élisabeth, ils pourraient s'inscrire à ce niveau-là.
0: Puis, il y a quand même plusieurs événements, là, pendant l'année. Il y a la loterie. Oui, qui est en cours présentement. C'est combien d'événements pendant l'année, à peu près, pour essayer d'aller chercher tous ces fonds-là?
1: Bien, on a 8 événements qui sont très différents les uns des autres. Dans le fond, il y a des événements qui sont presque pris en charge par d'autres partenaires, comme je parle des, je pense au biscuit souris de Tim Hortons.
0: Oui.
1: Alors, c'est quelque chose de national, ils le font partout. Ça fait que nous autres, on a peu de choses à faire là-dedans. Bien sûr, on fournit des bénévoles parce qu'on fait des biscuits. Fait que quand vous voyez un biscuit avec le sourire un peu croche, vous dire, ah, c'est un bénévole qui a fait ça là. Mais, ben, il y en a qui sont bons.
0: Oui.
1: Fait que c'est ça, mais tu sais, il y a d'autres activités où c'est que c'est moitié-moitié. Moi, je dirais que le challenge, on donne un bon coup de main à l'équipe, mais vraiment, depuis 13 ans, Carl, il connaît ça avec son équipe, puis il organise là vraiment beaucoup de choses pour le challenge. D'ailleurs, Carl, tu pourrais parler des technicalités, là, si c'est le temps de le faire.
0: Ben, c'est exactement le bon temps. C'est exactement le bon temps.
2: T'as pu lire l'entrevue, moi.
1: Excusez-moi.
0: C'est correct.
1: Trop longtemps travailler en communication.
0: Oui. Donc, Carl Bérubé, pourquoi s'impliquer dans ce défi-là?
2: En fait, depuis que je suis entrepreneur, je suis impliqué dans la communauté Rimouski. Ça va faire presque 25 ans maintenant. Puis dans tous mes commerces, j'ai réussi à m'impliquer dans la communauté. Puis celui du challenge de vélo de montagne, on l'a développé avec François Gamache, qui était l'ancien directeur de la Maison Marie-Élisabeth.
0: Okay.
2: Qui malheureusement est décédé après quelques années à la Maison Marie-Élisabeth. Fait que à partir de là, nous on a créé un événement qui fait la promotion des bonnes habitudes de vie. Puis en plus, on s'en va en nature, on clenche en vélo, on part du magasin Maison Marie-Élisabeth. Puis on a un beau circuit depuis 13 ans qui monte jusqu'au Mont Commis. Depuis quelques années aussi, on a mis un volet route qui ouvre la pointe de Tarte à nos cyclistes pour ceux qui font pas de montagne, peuvent le faire en route. Puis ça aussi, ils viennent nous retrouver au Mont-Commis. On arrive possiblement en même temps.
0: OK.
2: Fait que c'est un challenge d'un niveau, je te dirais, intermédiaire. C'est pas une course, c'est pas rien de trop exigeant. Ça prend juste des gens qui sont en forme, qui ont l'habitude un peu...
0: Qui ont de motivation aussi.
2: Ouais, c'est ça. Ça vient avec la motivation parce que 50 km à faire en montagne, puis on a 75 à 80 à faire en route. Fait que c'est sûr que ça prend une certaine forme physique. Par contre, c'est très accessible. Puis on est encadré au niveau sécurité. On aide les gens. Parfois, il y en a qui viennent rouler avec nous autres parce qu'ils ont perdu quelqu'un dans l'année à la maison Marie-Élisabeth, puis ils veulent trouver une façon de contribuer. Puis ils veulent faire l'effort de le faire. Fait que souvent, on aide ces gens-là à compléter leur challenge avec une petite main dans le dos. Moi, j'ai l'équipe, tout le temps, mon équipe d'encadreurs de vélo plein air qui est là. Fait que c'est un super événement. Pas compliqué. Ça commence à 8h le matin, puis à 1h30 à peu près, c'est fini. Les gens peuvent retourner à la maison. C'est pas quelque chose qui est prenant, qui demande beaucoup de gestion. Fait que c'est super.
0: On peut le faire en famille, entre amis?
2: En fait, c'est que on a l'âge minimum qui est 15 ans, puis okay. C'est sûr qu'on demande que le 15 ans soit accompagné, mettons, d'un adulte. Ouais. Mais à partir de là, oui, j'ai beaucoup de pères ou mères qui le font ensemble avec leur enfant de ces âges-là. Souvent, c'est des regroupements d'amis. Même, on a un volet entreprise que les entreprises, comme exemple Structure GB, chaque année, ils reviennent puis ils font une équipe de 5 à 7 cyclistes de leur entreprise. Okay. Ils viennent payer l'inscription de ces gens-là puis ils vont chercher les dons qui viennent avec. Fait que c'est pas beaucoup, hein. C'est 50$ l'inscription puis c'est 300$ de dons à ramasser. Puis après ça, on donne plein de cadeaux qui viennent avec ça. Les gens ont un jersey, on a un petit dîner à l'accueil, on a une arrivée. Fait que c'est très festif. C'est pas rien de compliqué.
0: Non, puis c'est...
1: On peut compter les ravitaillements aussi, ouais. Là, qu'on a là, qui sont là-dedans.
0: Oui, puis si on est plusieurs, ben ramasser un 300$, ça se fait quand même facilement. Là,
2: ouais, avec les...
0: le réseau de contact.
2: Oui, avec la plateforme, je donne en ligne. Aussi. À part, les gens publient, puis tous les dons sont bons. Là, un petit 20$ pour encourager un de vos amis qui roule, c'est super. Puis il nous reste de la place, effectivement, puis on prend les inscriptions jusqu'à la veille du challenge de montagne, qui est le 19. Ça veut dire qu'à la veille, les gens peuvent encore s'inscrire. Fait que venez rouler avec nous autres, vous allez voir, c'est une super journée. Là. Autant en route là, qu'en montagne, je pense qu'en date d'un matin, on doit s'approcher de 70, si je ne me trompe pas.
1: Oui, exact.
2: Ouais. Fait que on a encore de la place. C'est ça, venez rouler avec nous autres.
1: D'ailleurs, le 30 dont je parlais, c'était pour se rendre à 100. On espérait
0: okay.
1: Se rendre
0: à 100.
2: Oui, on essaie de faire un record cette année.
1: Oui,
2: parce que d'habitude,
1: ça.
2: On est autour de... La dernière année, on était autour de 90. Chaque ouais. année, on se met un petit 10 de plus. Parce qu'il y a beaucoup de cyclistes. Il y a une grosse communauté à Rimouski.
0: Oui.
2: Mais il y a beaucoup d'événements. On comprend qu'ils ont des choix à faire. Mais en même temps, celui-là, il est comme placé en fin de saison. On close la saison avec ça. Les arbres commencent à changer
1: les
2: de couleur.
1: Oui,
2: ouais, c'est vraiment bucolique comme ride. Là.
0: Puis... Là, je voyais qu'il y a aussi un moitié-moitié relié à tout ça. Comment ça fonctionne, le moitié?
2: Ouais, ben en fait, grâce bon Vélo plein air, la financière Desjardins puis la plomberie Robert Deschênes ont mis chacun un montant d'argent, 1 000$ chaque pour monter une cagnotte de 3 000$. Fait que dès en partant, les gens peuvent acheter un moitié-moitié qui vous pouvez passer par le site challengevelomontagne.com ou par la maison Marie-Élisabeth pour trouver le lien du tirage, puis les gens peuvent aller acheter une participation au 40$, puis ils courent la chance de gagner 3 000 et plus ben, la moitié de 3 000, donc 50-50, ouais. 1 500 et plus, puis la cagnotte va monter comme un moitié-moitié qu'on connaît.
0: Okay.
2: Fait que tout l'argent est remis complètement à la maison Marie-Élisabeth. L'objectif, à chaque année, on ramasse au-delà de 50 000 pour la maison Marie-Élisabeth dans une demi-journée, c'est excellent. Les dernières années, c'était au-delà de ça. Fait qu'on a encore des objectifs qui vont dans cette ligne-là. Fait que le moitié-moitié va contribuer à donner le coup de main aussi pour atteindre des bons montants pour la maison Marie-Élisabeth. Puis ça, c'est. Je termine avec ça.
0: Oui.
2: C'est que monsieur, madame, tout le monde peut acheter le moitié-moitié.
1: Oui,
2: là,
1: oui.
0: Exactement.
2: C'est une façon. Pas obligé de faire du vélo, pas obligé de connaître quelqu'un qui fait du vélo. Ça veut dire que vous voulez gagner, vous voulez participer à un tirage. Ben, encouragez-nous avec le moitié-moitié du challenge vélo montagne.
0: Exactement. Puis là, on se donnait un objectif de 10 de plus. Moi, je pense qu'on peut aller à 20 de plus. Hein? Cette année, oui. Là, je pense qu'on peut...
2: Écoute, si t'as des bonnes cotes d'écoute, ça va pas.
0: Ça devrait bien aller. Moi, j'aimerais ça que si...
1: Peut-être s'il en reparle aussi, quelquefois.
0: Oui, absolument. Si on a des auditeurs qui, finalement, s'inscrivent, ben, peut-être vous le mentionnez. Moi, j'aimerais ça qu'ils vous le mentionnent lors du défi, s'ils étaient à l'écoute lors de l'entrevue. Là.
2: C'est parfait.
0: On veut le savoir.
1: Oui, puis aussi une chose qui est importante, c'est que, oui, on peut utiliser les médias sociaux pour pour essayer d'avoir des dons quand tu es participant, etc. Mais le moitié-moitié, quand tu t'inscris, il y a des facilités pour envoyer ça dans tous tes contacts.
0: Oui.
1: On demande aux gens de l'utiliser puis de partager.
0: Oui, puis un partage, ben ça coûte rien. C'est gratuit.
1: Hein? Exact.
0: C'est une des façons la plus facile pour aider et partager la bonne nouvelle.
2: En effet. En terminant, juste nommer, cette année, on a eu la chance d'avoir Annie Théberge, qui est notre présidente d'honneur de la pharmacie Brunet. Fait que on a plusieurs commanditaires, on les remercie, puis ils participent d'année en année avec nous autres. Mm-hmm. Mais cette année, on a une belle nouveauté avec Annie Théberge qui y contribue. Fait que je voulais juste le mentionner.
0: Absolument, c'est important de le mentionner. Puis si on peut rappeler là, la plateforme pour aller s'inscrire, tous les détails, c'est à quel endroit?
1: Mais en fait, c'est sur le site de la Maison Marie-Élisabeth. Il y a un bouton « Activité » et le challenge est en plein milieu. Donc, c'est là qu'on peut s'inscrire comme participant, mais c'est là aussi qu'est le bouton pour le 50-50. Ça fait que toutes les façons d'encourager, là, c'est là que ça se passe.
0: À la même place, messieurs, merci beaucoup d'avoir été là. Monsieur Carl Bérubé, Yves Landry, merci beaucoup. Je vous souhaite un bon challenge vélo plein air cette année.
1: Merci à toi,
2: l'accueil.
1: Bye-bye.
0: Eh bien, la météo en ce jeudi 3 septembre, eh bien, c'est nuageux avec de la pluie intermittente. Un maximum de 16 est prévu pour aujourd'hui. Demain, vendredi, ben, ça sera des nuages avec 30% de possibilité d'averse et un maximum de 16. Pour la fin de semaine, ben, ça sera samedi, ça sera des nuages avec des averses dispersées et un maximum de 15. Et dimanche, ben, ça sera alternance soleil-nuage avec maximum de 16. Présentement dans Rimouski, la Métis, il fait 14.
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0: 9h50, minutes de retour dans vos avant-midi flots. Dans les prochains instants, dans les prochaines minutes, en fait, on se rendra au bulletin de nouvelles de notre ami Alphonse, les nouvelles nationales de Radio-Canada. On parlera aussi de M. Pierre Rivelard. Ben oui, Pierre Rivelard qui a été arrêté après une altercation avec une policière. Une petite bavure, on a dépassé les bornes, je vous donne tous les détails là, dans les prochaines minutes. Mais sinon, on s'en va en musique dans un instant avec France d'Amour et Roxane Bruno au Koumé. C'est des bons blocs musicaux, levez le son, vous êtes dans vos avant-midi flow.
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0: Bon matin, mesdames, messieurs, bienvenue à votre bulletin de nouvelles d'avant-midi de ce jeudi 3 septembre 2026. Alphonse Logo au micro pour vous informer. Nous sommes déjà au jour 8 de la campagne électorale en cours dans tout le Québec, alors qu'au plan provincial, les chefs des partis politiques font régulièrement des annonces. Ça commence par se bousculer en région avec les candidats de chez nous. Ce jeudi, Julien Bryan-Rouest, candidate de Rimouski, et Amélie Dionne, candidate de Rivière-du-Loup, Témiscouata, les Basques pour la coalition Avenir Québec, donnent rendez-vous avec la presse à Saint-Fabien à la mi-journée. On a apprend que les deux candidates feront une annonce portant sur un engagement important en matière de transport. Et selon les informations reçues par Flo, il sera question probablement d'un engagement en lien avec l'autoroute 20. Nous suivrons de près cette information cette journée. Du côté de Québec solidaire, on annonce avec fierté une liste pleine pour les candidatures dans le bassin Laurent. La gauche sera représentée donc aux élections du 5 octobre prochain dans Côte-du-Sud par l'éducateur en CPE et ex-maraîcher biologique Jordan Veillette. Dans Matane Matapédia Métis, c'est l'enseignant de géographie au cégep de Matane et de Rimouski, Gabriel Plante, qui défendra les couleurs orange durant cette campagne électorale. Dans Rimouski, sera Virginie Chevalier-Archambault, éducatrice et intervenante auprès de différentes clientèles d'enfants. Et enfin, dans Rivière-du-Loup, Témiscouata, c'est le docteur en génie des eaux, chercheur pour l'Université Laval, Pierre-Éric Isabelle, qui a été choisi pour représenter ou compléter la liste du Parti Québec solidaire dans le Bas-Saint-Laurent durant ces élections provinciales. Le candidat du Parti québécois dans Matane, Matapédia, Métis, est Pascal Bé. Lui, il est connu depuis, candidat à sa propre succession. Il a lancé ce mercredi officiellement sa campagne électorale, un exercice qu'il vient de faire donc pour la 8e fois d'affilée devant la presse. Hubert Théberge y était.
1: C'est le 2 septembre, près de l'église de Sainte-Luce-sur-Mer, que l'actuel député Pascal Bérubé a lancé sa 8e campagne électorale. Lors de son allocution, le candidat du Parti québécois a pris un seul engagement général, soit celui d'être un bon député pour la circonscription de Matane-Matapédia-Métis. Même si de son propre aveu, Pascal Bérubé a été élu avec de fortes majorités lors des dernières élections, il n'entend pas considérer sa victoire comme acquise.
2: Qu'est-ce que je vais faire? Je vais continuer de faire ce que j'ai toujours fait. À la même intensité, me rendre dans les 45 municipalités. Parler de mon bilan, parler de ce que je veux faire, parler des préoccupations des gens, écouter beaucoup. Je vais écrire aux citoyens, je vais leur téléphoner. Alors, je ne prends rien pour acquis. Aujourd'hui, uniquement, je suis à Sainte-Luce-sur-Mer, mais c'est Sainte-Luce. Je suis aussi à Luceville, tout à l'heure, pour ma première activité. Et je serai à Saint-Charles-Garnier et à Léauteur aussi en après-midi. Donc uniquement aujourd'hui, 4 activités. Ça va être un rythme comme ça jusqu'au 5 octobre.
1: Pascal Bérubé considère que la grande différence de cette campagne comparée avec celle de 2022 est que son parti a une réelle chance de prendre le pouvoir au niveau provincial. Nous l'avons questionné à savoir ce que son équipe pourrait faire de plus pour la région de la Métis si le Parti québécois remplaçait l'équipe de Christine Fréchette au pouvoir.
3: Un parti résolument tourné vers les régions, dans un ensemble d'enjeux, que ce soit l'autoroute 20, que ce soit la gestion de nos hôpitaux, on sent pas de volonté de vraiment écouter et agir pour les régions. Je l'ai vécu à Mont-Joli avec l'hôpital où on a dit, écoutez, on veut des médecins dépanneurs. Oh non, c'est les règles, c'est comme ça. Santé Québec, là, c'est une catastrophe. D'ailleurs, on va démanteler cette organisation-là parce qu'elle ne rend pas service aux soins en région. J'ai suffisamment d'intervenants qui me le disent.
1: Sur le dossier de l'autoroute 20, Pascal Bérubé s'est montré clair dans sa volonté de compléter le tronçon entre Notre-Dame-des-Neiges et Rimouski.
3: Il y a un rapport du coroner pour le tronçon entre Mont-Joli et Bic qui indique très clairement qu'à terme, ça prend deux voies dans le sens inverse avec un terre-plein au centre. Donc, notre volonté, c'est de compléter l'autoroute 20. Et le chef le dira, mais nous, on le dit déjà. Je n'ai pas été impressionné par la visite de la première ministre. Manifestement, était un peu mal à l'aise d'expliquer pourquoi en 8 ans, on avait mis toute l'énergie ailleurs. Parce que si on n'a pas l'argent dans notre région, ça va aller ailleurs.
1: C'était Hubert Théberge du programme IGL pour Flow FM.
0: Ajoutons par ailleurs que le candidat Pascal Bérubé a dénoncé ce mercredi le lieu de résidence de 3 candidats à ces élections dans la circonscription de Matane-Matapédia-Mitis. Dans un message que nous a transféré son équipe de campagne, il affirme que les candidats de la CAQ, équipe Fréchette, du Parti conservateur et du Parti libéral n'habitent pas dans la région. En effet, indique sa note, le candidat de la coalition Avenir Québec habite à Montréal. Le candidat du Parti conservateur habite à Québec et le candidat du Parti libéral habite à Lévis. On y reviendra. Et puis, après les 50 ans et plus, regroupés au sein de l'organisme Carrefour 50+, c'est le tour ce jeudi des élus municipaux du Bas-Saint-Laurent de donner de la voix. Ils sont annoncés en conférence de presse avant midi pour évoquer leurs attentes relativement aux élections provinciales. En page culturelle, c'est ce jeudi que s'ouvre la 40e édition du Festival Jazz International de Rimouski. Elle se déroulera jusqu'au dimanche 6 septembre prochain. L'événement est prévu cette année à la place des anciens combattants. Organisé depuis 1986, le Festival Jazz International de Rimouski accueille annuellement des artistes du jazz de renommée ainsi qu'une relève talentueuse dans un décor maritime saisissant. Cette édition, présentée par Vidéotron, offrira notre ton dans un communiqué, comme à son habitude, un rendez-vous jazz unique, rassembleur et énergisant à ne pas manquer pour tout l'Est du Québec. Et place à présent au sport, présenté par Émile Clouet.
4: Chez l'Océanique, on tenait une importante conférence de presse hier, confirmant l'alignement final de l'équipe de toute une région pour la saison 2026-2027. Les Knicks retiennent donc 25 joueurs pour la saison, dont 4 joueurs de 20 ans, 3 attaquants et un gardien de but, 3 joueurs de 16 ans et 3 gardiens de but notamment. Le camp d'entraînement de l'Océanique aura duré presque un mois, alors qu'il a débuté le 17 août dernier et le premier match de la saison de l'Océanique est le 18 septembre, alors que c'est Danny Dupont qui s'adressait aux médias. Il a également fait l'éloge de ses Européens, alors que Maximilian Marech, Mathias Kuta et Lucas Napio sont arrivés en très grande forme au camp d'entraînement de l'équipe. Kuta s'est même taillé un poste du haut de ses 16 ans. La surprise du camp d'entraînement, ça a été AJ Schaff, alors que personne ne le voyait venir. Il s'est taillé un poste dans la formation de l'Océanique. Même chose pour Alexandre Peterson, qui a impressionné la direction tout au long du camp. Le directeur général de l'équipe de toute une région, Danny Dupont, nous parle de l'alignement 2026-2027 de l'Océanique.
5: C'était la première fois de ma vie que j'ai pas fait les séries l'année passée, puis je peux vous dire que j'ai vraiment pas trippé dessus. Je regarde présent la moyenne de grosseur de notre alignement est de 6 pieds et demi, 182 livres et puis 17,9 de moyenne. La qualité physique, on l'a. Je me souviens pas dans le passé qu'on ait eu une moyenne au-dessus de 6 pieds, puis encore plus là, en ayant cette moyenne d'avoir 17,9 ans d'âge. C'est juste là que ça devient très intéressant en plus.
0: Ce sera donc tout pour ce bulletin de nouvelles. Merci de l'avoir suivi. 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
6: Bonjour, ici Karine Matteux. Voici les informations. Le thème de l'efficacité de l'État a retenu l'attention hier dans la campagne électorale québécoise. La chef de la coalition Avenir Québec, Christine Fréchette, s'est engagée à éliminer près de 3000 postes de fonctionnaires et à mettre en concurrence l'État avec le secteur privé. De son côté, le Parti libéral a promis d'investir dans les infrastructures, tandis que le chef conservateur Éric Duhaime veut éliminer les obstacles au commerce entre les provinces canadiennes. Le chef du Parti québécois, Paul Saint-Pierre Plamondon, a pour sa part plaidé pour davantage d'activités physiques à l'école. Quant à Québec solidaire, il propose un programme de prêts remboursables pour aider les premiers acheteurs de maisons. Et le milieu culturel québécois veut profiter de la campagne électorale pour placer la culture au cœur des engagements des partis. Le Front commun pour les arts, qui rassemble 35 associations, organismes et syndicats, a lancé hier sa campagne « Debout pour les arts » et réclame notamment que la part du budget de l'État consacrée à la culture passe progressivement de 1,28% à 3%. Le regroupement demande aussi de protéger les sommes destinées aux sorties scolaires, aux livres et à la culture à l'école, de consolider le financement du Conseil des arts et des lettres du Québec à 200 millions de dollars et d'améliorer le filet social des artistes et des travailleurs culturels. Et en terminant, la Banque du Canada a décidé hier de maintenir son taux directeur inchangé à 2,25 %, une annonce qui était largement attendue par les économistes. Selon le gouverneur de l'institution, Tiff McLem, l'économie évolue conformément aux prévisions. Il a cependant souligné la persistance du conflit en Iran et l'augmentation des prix de l'énergie comme facteur qui contribue au risque inflationniste. Voilà, c'était les informations.

0: Eh bien, la météo, ce jeudi 3 septembre, ben, c'est nuageux à l'extérieur. On a de la pluie intermittente pour la journée. Un maximum de 16 nous attend. Pour demain, vendredi, ben, ça sera presque le même scénario. Des nuages, 30% de possibilité d'averse et un maximum de 16. Pour samedi, ben, on débutera la fin de semaine sous les nuages avec des averses dispersées et un maximum de 15. Et dimanche, alternance soleil-nuages, un maximum de 16. Présentement, dans Rimouski, la mi-10, il fait 15.
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10h19 minutes de retour dans vos avant-midi flots. Eh hey, ben là, je vous parle de l'animateur Pierre-Yves Laure qui s'est retrouvé dans une situation plutôt embarrassante à Québec à la fin du mois d'août. Les faits remontent au 22 août dernier vers 23h05 dans le Vieux-Québec, plus précisément à l'intersection des rues d'Alousie et de la Barricade. Selon les informations rapportées, Pierre-Yves Laure venait de sortir d'un spectacle. La circulation était difficile dans le secteur et l'animateur aurait décidé de diriger lui-même la circulation.

0: lancé. Hey, toi, décalisse avec ton pyjama. C'est ce qu'il a rapporté. L'animateur reconnaît toutefois que sa propre réaction n'a pas été appropriée. Il admet avoir répondu sèchement et affirme aujourd'hui, on ne peut pas répondre comme ça à des représentants des forces de l'ordre. Pierre Rivard explique également qu'il avait consommé quelques verres ce soir-là. Il insiste cependant sur le fait qu'il ne conduisait pas. Il raconte avoir été arrêté, menotté et fouillé, puis placé pendant quelques dizaines de minutes dans un véhicule de police. Au final, il a reçu deux constats d'infraction en vertu de règlements municipaux. L'un de 150$ et l'autre de 236$ pour un total de 386$. Attention ici, là, il y a une précision bien importante. Ce ne sont pas des accusations criminelles. Les infractions concernent notamment le fait d'avoir causé du tumulte et d'avoir insulté un agent de la paix. L'information figure là au plumitif de la cour municipale. De son côté, le SPVQ confirme simplement être intervenu pour une situation de désordre et confirme l'arrestation d'une personne, sans toutefois identifier publiquement Pierre Rivard. L'animateur, lui, ne cherche pas à nier les faits. Il dit « Je prends mes responsabilités et je vais faire face aux conséquences de mes gestes. Je ne suis pas une victime, j'ai fait une mauvaise blague, je n'avais pas d'affaires dans la rue. » Il reconnaît même avoir honte de la situation. Évidemment, il se questionne là, sur les conséquences professionnelles que ça pourrait avoir pour lui. Donc, on verra par la suite ce qui en suivra. On s'en va en musique avec Vince Lemire, Céline Dion, Daniel Bélanger. Au retour, on continue de s'informer.
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À 10h33 minutes de retour dans vos avant-midi Flo, je vous parle de la fête du travail parce que oui, ça s'en vient, c'est lundi la fête du travail et êtes-vous certain d'être payé correctement? Hein? La fête du travail, c'est lundi, je vous le disais, et pour plusieurs Québécois, ben ça veut dire une journée de congé, mais pas nécessairement pour tout le monde. Mais surtout, savez-vous combien votre employeur doit vous verser pour cette journée? La règle est assez simple au Québec. Les employés à temps plein, à temps partiel ou même occasionnel ont généralement le droit à une indemnité pour un jour férié, même s'ils sont en emploi depuis seulement quelques jours. Normalement, l'indemnité correspond à 1/20 du salaire gagné au cours des 4 semaines complétées. Complète de paye avant le congé. Donc, dans les 4 dernières semaines avant ce congé-là, on fait le 1/20 de votre salaire que vous avez gagné et c'est ce qu'on vous verse pour votre indemnité. Et ça, sans compter les heures supplémentaires. Un exemple très simple, si vous gagnez 720 $ par semaine, ben votre indemnité pour le jour férié va être de 144 $, tout simplement. Mais attention, si vous avez commencé votre emploi récemment, le montant peut être différent puisqu'on tient compte uniquement des semaines réellement travaillées. Donc, pour les travailleurs payés à commission, ben le calcul est encore différent. On parle plutôt d'un 1/60 du salaire gagné au cours des 12 semaines précédentes. Une autre situation importante, si vous devez travailler le jour de la fête du travail, votre employeur doit vous payer votre journée travaillée en plus de vous accorder soit l'indemnité du jour férié, soit un congé compensatoire. Ce congé doit être pris là, dans les 3 semaines qui entourent le jour férié. Il y a une spécialiste en ressources humaines, Annie Boilard, qui rappelle d'ailleurs que les erreurs sont plus fréquentes qu'on pourrait le croire. Mauvais calcul, mauvaise interprétation des règles ou encore confusion entre l'indemnité et le congé compensatoire. Et la fête du travail, ben c'est pas la seule journée concernée, hein, parce qu'au Québec, il y a 8 jours fériés payés dans l'année, donc jour de l'an, Journée nationale des Patriotes, l'Action de grâce et Noël, entre autres. La fête nationale du Québec, le 24 juin, fait toutefois exception puisqu'elle est régie par des règles particulières. Donc, si votre paye, après la fête du travail, vous semble un peu trop légère, ben prenez le temps de vérifier vos droits. Vous pouvez d'abord en discuter avec votre employeur ou consulter la CNESST. En cas de désaccord, bien évidemment qu'une plainte peut toujours être faite. Parce qu'un jour férié, ben c'est pas juste une journée de congé, c'est aussi un droit qui se retrouve sur votre paye. On s'en va en musique avec Garou et Gitan. Au retour, bulletin météo.

0: s'attendre à la météo. C'est nuageux à l'extérieur, on le voit, avec de la pluie intermittente pour la journée. Un maximum de 16 est prévu. Pour demain, vendredi, ben, ça sera presque le même scénario. Des nuages, 30% de possibilité d'averse et un maximum de 16. Pour la fin de semaine, samedi, ça sera encore une fois des nuages avec des averses dispersées et un maximum de 15. Et pour dimanche, ben, ça sera alternance soleil nuages, maximum de 16. Présentement, dans Rimouski et la Métis, il fait 16, il fait 15.
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10h48, minutes de retour dans vos avant-midi flow. Eh bien, dans les prochaines minutes, on se rendra dans l'heure de 11h. Évidemment, il y aura un agenda, les petites annonces qui vous attendent, ça c'est certain, ça ne bouge pas. Mais il y aura aussi, on parlera d'un stationnement qui menace un casse-croûte dans le coin de Beaumont. Donc, je vous donnerai plus de détails dans la prochaine heure. Mais pour l'instant, ben, on s'en va en musique avec, entre autres, Agatha, Vincent Vallière, Madame Ada. Et par la suite, ben, c'est le bulletin d'information avec notre ami Alphonse.

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0: Bon matin, mesdames, messieurs, bienvenue à votre bulletin de nouvelles d'avant-midi de ce jeudi 3 septembre 2026. Alphonse Logo au micro pour vous informer. Nous sommes déjà au jour 8 de la campagne électorale en cours dans tout le Québec, alors qu'au plan provincial, les chefs des partis politiques font régulièrement des annonces. Ça commence par se bousculer en région avec les candidats de chez nous. Ce jeudi, Julien Bryan-Rouest, candidate de Rimouski, et Amélie Dionne, candidate de Rivière-du-Loup, Témiscouata, les Basques pour la coalition Avenir Québec, donnent rendez-vous avec la presse à Saint-Fabien à la mi-journée. On apprend que les deux candidates feront une annonce portant sur un engagement important en matière de transport. Et selon les informations reçues par Flo, il sera question probablement d'un engagement en lien avec l'autoroute 20. Nous suivrons de près cette information cette journée. Du côté de Québec solidaire, on annonce avec fierté une liste pleine pour les candidatures dans le bassin Laurent. La gauche sera représentée donc aux élections du 5 octobre prochain dans Côte-du-Sud par l'éducateur en CPE et ex-maraîcher biologique Jordan Veillette. Dans Matane, Matapédia Métis, c'est l'enseignant de géographie au cégep de Matane et de Rimouski, Gabriel Plante, qui défendra les couleurs orange durant cette campagne électorale. Dans Rimouski, sera Virginie Chevalier-Archambault, éducatrice et intervenante auprès de différentes clientèles d'enfants. Et enfin, dans Rivière-du-Loup, Témiscouata, c'est le docteur en génie des eaux, chercheur pour l'Université Laval, Pierre-Éric Isabelle, qui a été choisi pour représenter ou compléter la liste du Parti Québec solidaire dans le Bas-Saint-Laurent durant ses élections provinciales. Le candidat du Parti québécois dans Matane, Matapédia Métis est Pascal B. Roubé. Lui, il est connu depuis, candidat à sa propre succession. Il a lancé ce mercredi officiellement sa campagne électorale, un exercice qu'il vient de faire donc pour la 8e fois d'affilée devant la presse. Hubert Théberge y était.
1: C'est le 2 septembre, près de l'église de Sainte-Luce-sur-Mer, que l'actuel député Pascal Bérubé a lancé sa 8e campagne électorale. Lors de son allocution, le candidat du Parti québécois a pris un seul engagement général, soit celui d'être un bon député pour la circonscription de Matane-Matapédia-Métis. Même si de son propre aveu, Pascal Bérubé a été élu avec de fortes majorités lors des dernières élections, il n'entend pas considérer sa victoire comme acquise.
2: Qu'est-ce que je vais faire? Je vais continuer de faire ce que j'ai toujours fait. À la même intensité, me rendre dans les 45 municipalités. Parler de mon bilan, parler de ce que je veux faire, parler des préoccupations des gens, écouter beaucoup. Je vais écrire aux citoyens, je vais leur téléphoner. Alors, je ne prends rien pour acquis. Aujourd'hui, uniquement, je suis à Sainte-Luce-sur-Mer, mais c'est Sainte-Luce. Je suis aussi à Luceville, tout à l'heure, pour ma première activité. Et je serai à Saint-Charles-Garnier et à Léauteur aussi en après-midi. Donc uniquement aujourd'hui, 4 activités. Ça va être un rythme comme ça jusqu'au 5 octobre.
1: Pascal Bérubé considère que la grande différence de cette campagne comparée avec celle de 2022 est que son parti a une réelle chance de prendre le pouvoir au niveau provincial. Nous l'avons questionné à savoir ce que son équipe pourrait faire de plus pour la région de la Métis si le Parti québécois remplaçait l'équipe de Christine Fréchette au pouvoir.
3: Un parti résolument tourné vers les régions, dans un ensemble d'enjeux, que ce soit l'autoroute 20, que ce soit la gestion de nos hôpitaux, on sent pas de volonté de vraiment écouter et agir pour les régions. Je l'ai vécu à Mont-Joli avec l'hôpital où on a dit, écoutez, on veut des médecins dépanneurs. Oh non, c'est les règles, c'est comme ça. Santé Québec, là, c'est une catastrophe. D'ailleurs, on va démanteler cette organisation-là parce qu'elle ne rend pas service aux soins en région. J'ai suffisamment d'intervenants qui me le disent.
1: Sur le dossier de l'autoroute 20, Pascal Bérubé s'est montré clair dans sa volonté de compléter le tronçon entre Notre-Dame-des-Neiges et Rimouski.
3: Il y a un rapport du coroner pour le tronçon entre Mont-Joli et Bic qui indique très clairement qu'à terme, ça prend deux voies dans le sens inverse avec un terre-plein au centre. Donc, notre volonté, c'est de compléter l'autoroute 20. Et le chef le dira, mais nous, on le dit déjà. Je n'ai pas été impressionné par la visite de la première ministre. Manifestement, était un peu mal à l'aise d'expliquer pourquoi en 8 ans, on avait mis toute l'énergie ailleurs. Parce que si on n'a pas l'argent dans notre région, ça va aller ailleurs.
1: C'était Hubert Théberge du programme IGL pour Flow FM.
0: Ajoutons par ailleurs que le candidat Pascal Béroubé a dénoncé ce mercredi le lieu de résidence de 3 candidats à ces élections dans la circonscription de Matane-Matapédia-Mitis. Dans un message que nous a transféré son équipe de campagne, il affirme que les candidats de la CAQ, équipe Fréchette, du Parti conservateur et du Parti libéral n'habitent pas dans la région. En effet, indique sa note, le candidat de la coalition Avenir Québec habite à Montréal. Le candidat du Parti conservateur habite à Québec et le candidat du Parti libéral habite à Lévis. On y reviendra. Et puis, après les 50 ans et plus, regroupés au sein de l'organisme Carrefour 50 plus, c'est le tour ce jeudi des élus municipaux du Bas-Saint-Laurent de donner de la voix. Ils sont annoncés en conférence de presse avant midi pour évoquer leurs attentes relativement aux élections provinciales. En page culturelle, c'est ce jeudi que s'ouvre la 40e édition du Festival Jazz International de Rimouski. Elle se déroulera jusqu'au dimanche 6 septembre prochain. L'événement est prévu cette année à la place des anciens combattants. Organisé depuis 1986, le Festival Jazz International de Rimouski accueille annuellement des artistes du jazz de renommée ainsi qu'une relève talentueuse dans un décor maritime saisissant. Cette édition, présentée par Vidéotron, offrira, note-t-on, dans un communiqué, comme à son habitude, un rendez-vous jazz unique, rassembleur et énergisant à ne pas manquer pour tout l'Est du Québec. Et place à présent au sport, présenté par Émile Clouet.
4: Chez l'Océanique, on tenait une importante conférence de presse hier, confirmant l'alignement final de l'équipe de toute une région pour la saison 2026-2027. Les Knicks retiennent donc 25 joueurs pour la saison, dont 4 joueurs de 20 ans, 3 attaquants et un gardien de but, 3 joueurs de 16 ans et 3 gardiens de but notamment. Le camp d'entraînement de l'Océanique aura duré presque un mois, alors qu'il a débuté le 17 août dernier et le premier match de la saison de l'Océanique est le 18 septembre, alors que c'est Danny Dupont qui s'adressait aux médias. Il a également fait l'éloge de ses Européens, alors que Maximilian Marech, Mathias Kuta et Lucas Napio sont arrivés en très grande forme au camp d'entraînement de l'équipe. Kuta s'est même taillé un poste du haut de ses 16 ans. La surprise du camp d'entraînement, ça a été AJ Schaff, alors que personne ne le voyait venir. Il s'est taillé un poste dans la formation de l'Océanique. Même chose pour Alexandre Peterson, qui a impressionné la direction tout au long du camp. Le directeur général de l'équipe de toute une région, Danny Dupont, nous parle de l'alignement 2026-2027 de l'Océanique.
5: C'était la première fois de ma vie que j'ai pas fait les séries l'année passée, puis je peux vous dire que j'ai vraiment pas trippé dessus. Je regarde présent la moyenne de grosseur de notre alignement est de 6 pieds et demi, 182 livres et puis 17,9 de moyenne. La qualité physique, on l'a. Je me souviens pas dans le passé qu'on ait eu une moyenne au-dessus de 6 pieds, puis encore plus là, en ayant sa moyenne d'avoir 17,9 ans d'âge. C'est là que ça devient très intéressant en plus.
0: Ce sera donc tout pour ce bulletin de nouvelles. Merci de l'avoir suivi. 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
6: Bonjour, ici Karine Matteux. Voici les informations. Le thème de l'efficacité de l'État a retenu l'attention hier dans la campagne électorale québécoise. La chef de la coalition Avenir Québec, Christine Fréchette, s'est engagée à éliminer près de 3000 postes de fonctionnaires et à mettre en concurrence l'État avec le secteur privé. De son côté, le Parti libéral a promis d'investir dans les infrastructures, tandis que le chef conservateur Éric Duhaime veut éliminer les obstacles au commerce entre les provinces canadiennes. Le chef du Parti québécois, Paul Saint-Pierre Plamondon, a pour sa part plaidé pour davantage d'activités physiques à l'école. Quant à Québec solidaire, il propose un programme de prêts remboursables pour aider les premiers acheteurs de maisons. Et le milieu culturel québécois veut profiter de la campagne électorale pour placer la culture au cœur des engagements des partis. Le Front commun pour les arts, qui rassemble 35 associations, organismes et syndicats, a lancé hier sa campagne « Debout pour les arts » et réclame notamment que la part du budget de l'État consacrée à la culture passe progressivement de 1,28% à 3%. Le regroupement demande aussi de protéger les sommes destinées aux sorties scolaires, aux livres et à la culture à l'école, de consolider le financement du Conseil des arts et des lettres du Québec à 200 millions de dollars et d'améliorer le filet social des artistes et des travailleurs culturels. Et en terminant, la Banque du Canada a décidé hier de maintenir son taux directeur inchangé à 2,25 %, une annonce qui était largement attendue par les économistes. Selon le gouverneur de l'institution, Tiff McLem, l'économie évolue conformément aux prévisions. Il a cependant souligné la persistance du conflit en Iran et l'augmentation des prix de l'énergie comme facteur qui contribue au risque inflationniste. Voilà, c'était les informations.

0: Eh bien, la météo, aujourd'hui, en ce jeudi 3 septembre, eh bien, c'est des nuages qui sont dans le ciel pour nous, avec de la pluie intermittente et un maximum de 16. Demain, vendredi, ben, ça sera encore une fois des nuages de la 30% de possibilité d'averse et un maximum de 16. Pour la fin de semaine, ben, samedi, ça sera des nuages avec des averses dispersées et un maximum de 15. Et dimanche, ben, ça sera alternance soleil-nuages et un maximum de 16. Présentement dans Rimouski, la Métis, il fait 16.
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11h19 minutes de retour dans vos avant-midi flow. Et je vous parle d'un casse-croûte dans le coin de Beaumont. Imaginez, là, vous lancez un petit casse-croûte, ça fonctionne tellement bien que vous devez presque refuser des clients. Et un an plus tard, votre entreprise pourrait être menacée parce qu'on vous enlève des espaces de stationnement. Mais c'est exactement ce qui arrive au bus stop de Beaumont. C'est un casse-croûte qui est aménagé dans un vieil autobus complètement revampé. Depuis l'an dernier, il est exploité par Noéline Leduc Paré et Patrick Arsenault, son propriétaire d'Elsi Traiteur. Puis le succès a été immédiat, tellement que des clients allaient même se stationner directement sur la route 132. Pour des raisons de sécurité, évidemment, les propriétaires ont dû les rediriger vers un terrain situé à l'arrière de la clinique vétérinaire qui est voisine. Et c'est ce terrain-là qui est maintenant au cœur du conflit. À l'époque de la création du casse-croûte, l'ancien conseil municipal de Beaumont avait demandé aux propriétaires de s'entendre avec la clinique vétérinaire pour utiliser cet espace comme stationnement de débordement. C'était même, selon la clinique, un prérequis pour obtenir le permis nécessaire.

Du côté du bus stop, ben évidemment, on affirme comprendre qu'il puisse y avoir des irritants. On se dit prêt à faire des aménagements, ajouter du calcium liquide pour réduire la poussière ou encore installer des dos down. Mais les propriétaires lancent surtout un cri du cœur. Ils disent que leur entreprise ne peut pas fonctionner sans cet espace parce que l'achalandage est trop important et que les clients risquent de se retrouver à nouveau sur la route 132. Mais là où ça devient particulièrement surprenant, c'est qu'au même moment, la clinique vétérinaire entreprend des démarches pour obtenir une dérogation permettant l'utilisation du terrain comme débarcadère pour l'école située en face. Cette démarche aurait été demandée par le service d'urbanisme de la ville. Donc, on se retrouve avec une situation assez particulière. Un commerce local qui semble vouloir trouver des solutions, une réglementation municipale qui doit être respectée et deux versions de l'histoire qui semblent avoir de la difficulté à se rejoindre. Eh là là! Pour qu'une bonne idée comme ça là, puisse survivre, ben, il faut que la ville, les citoyens et les entrepreneurs trouvent un terrain d'entente. Et c'est le cas de le dire, il faut trouver le terrain. On s'en va en musique avec Daniel Bélanger. Au retour!

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Le Club des Saint-Quentin et plus de Saint-Luce tiendra une activité porte ouverte jeudi le 10 septembre 2026 à la salle Louis-Philippe-Anctil au 59 rue Saint-Laurent à Saint-Luce dans le secteur Luceville. L'activité débutera sur les coups de 13 heures. À cette occasion, il y aura de l'information sur le club et sur les nombreuses activités. Une démonstration des jeux pratiqués lors de nos rencontres sera faite par les membres. Veuillez prendre note qu'il n'y aura pas de soirée de danse organisée par les vrais amis de Saint-Robert tenus au centre communautaire Alphonse Franqueur du 358 rue Sirois à Rimouski le 6 septembre 2026. Cet arrêt est demandé par la ville de Rimouski qui procédera au grand ménage de tous ses centres communautaires. Nous serons heureux de vous recevoir à nouveau à partir du 13 septembre. Au plaisir de vous revoir. Le Club des Saint-Quentin et plus de Saint-Rémy-de-Métis reprend ses activités en vous invitant à son déjeuner mensuel qui aura lieu dimanche le 6 septembre prochain de 8h à midi à son local situé au 1 rue du Couvent à Price. Bienvenue à toutes et à tous. Ekankar, la voix de la liberté spirituelle, vous invite à un office EC de la lumière et du son, ayant pour thème « Voyez votre vie comme une aventure spirituelle ». Il se tiendra le dimanche 20 septembre 2026 de 11h à midi au Centre communautaire Saint-Pédis au 280 boulevard Arthur-Buis-Est à Rimouski. L'entrée est gratuite. On vous souhaite la plus cordiale des bienvenues. Pour information, ekankarquebec.org ou 1-855-325-9955 ou sur Facebook au Ekankar au Québec. Le Club Les Semeurs de Joie vous invite à son assemblée annuelle le 9 septembre 2026 au centre communautaire situé au 280 boulevard Arthur-Buis-Est à Rimouski à 19h et le début des soirées est le 20 septembre 2026. Bienvenue à toutes et à tous!

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Un réfrigérateur debout neuf, 40$. Un bureau en métal avec dessus en bois, 20$. Pour information, le 88 750 8334.

0: 23 septembre. C'est nuageux à l'extérieur. On le voit avec de la pluie intermittente pour la journée. Un maximum de 16 est prévu pour demain vendredi. On termine la semaine encore une fois sous les nuages. 30% de possibilité d'averse et un maximum de 16. Pour la fin de semaine, samedi, ça sera nuageux avec des averses dispersées et un maximum de 15. Et dimanche, alternance soleil nuages, maximum de 16. Présentement dans Rimouski et la Métis, il fait 16.
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0: 53 minutes de retour dans vos avant-midi flow et ne soyez pas tristes. Non, je sais, nos avant-midi sont presque terminés, mais dans les prochaines minutes, ben, on se retrouve pour Culture Emportée ensemble de midi à 13h. J'ai bien hâte de vous retrouver dans quelques minutes. Et dans un moment, ben, ça sera Geoffrey Piton, Guillaume Frenette, les nouvelles avec notre ami Alphonse et on se retrouve tout de suite après pour Culture Emportée. Soyez là.
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0: Votre bulletin de nouvelles de l'après-midi de ce jeudi 3 septembre 2026. Alphonse Legault au micro pour vous informer. Jour 8 de la campagne électorale en cours dans tout le Québec. Ça commence par se bousculer en région avec les candidats de chez nous. Ce jeudi, Julien Bryan-Ruest, candidate de Rimouski, et Amélie Dionne, candidate de Rivière-du-Loup, Témiscouata, les Basques pour la coalition Avenir Québec, ont donné rendez-vous à la presse. C'était à Saint-Fabien, avant la mi-journée. Les deux candidates ont fait une annonce en matière de transport et, selon notre reporter sur place, il était question de l'autoroute 20. On y reviendra. Du côté de Québec solidaire, on a annoncé avec fierté une pleine liste pour les candidatures dans le Bas-Saint-Laurent le mercredi. La gauche sera représentée donc aux élections du 5 octobre prochain dans Côte-du-Sud par l'éducateur en CPE et ex-maraîcher biologique Jordan Veillette. Dans Matane, Matapé Diamitis, c'est l'enseignant de géographie au cégep de Matane et de Rimouski, Gabriel Plante, qui défendra les couleurs orange durant cette campagne électorale. Dans Rimouski, ce sera Virginie Chevalier-Archambault, éducatrice et intervenante auprès de différentes clientèles d'enfants. Et enfin, dans Rivière-du-Loup, Témiscouata, c'est le docteur en génie des eaux, chercheur pour l'Université Laval, Pierre-Éric Isabelle, qui a été choisi pour compléter la liste du Parti Québec solidaire dans le Bas-Saint-Laurent durant ces élections provinciales. Le candidat du Parti québécois dans Matane, Matapé Diamitis est Pascal Béroubé. Lui, il est connu depuis, candidat à sa propre succession. Il a lancé ce mercredi officiellement sa campagne électorale, un exercice qu'il vient de faire donc pour la 8e fois d'affilée devant la presse. Hubert Théberge y était.
1: C'est près de l'église de Sainte-Luce-sur-Mer que l'actuel député Pascal Bérubé a lancé sa 8e campagne électorale. Lors de son allocution, le candidat du Parti québécois a pris un seul engagement général, soit celui d'être un bon député pour la circonscription de Matane-Matapédia-Métis. Même si de son propre aveu, Pascal Bérubé a été élu avec de fortes majorités lors des dernières élections, il n'entend pas considérer sa victoire comme acquise.
2: Alors, je ne prends rien pour acquis. Aujourd'hui, uniquement, je suis à Sainte-Luce-sur-Mer, mais c'est Sainte-Luce. Je suis aussi à Luceville, tout à l'heure, pour ma première activité, Saint-Charles-Garnier et à Léauteur aussi en après-midi. Donc, uniquement aujourd'hui, 4 activités. Ça va être un rythme comme ça jusqu'au 5 octobre.
1: Pascal Bérubé considère que la grande différence de cette campagne comparée avec celle de 2022 est que son parti a une réelle chance de prendre le pouvoir au niveau provincial. Nous l'avons questionné à savoir ce que son équipe pourrait faire de plus pour la région de la Métis si le Parti québécois remplaçait l'équipe de Christine Fréchette au pouvoir.
2: C'est un ensemble d'enjeux, que ça soit l'autoroute 20, que ça soit la gestion de nos hôpitaux. On sent pas de volonté de vraiment écouter et agir pour les régions. Je l'ai vécu à Mont-Joli avec l'hôpital où on a dit, écoutez, on veut des médecins dépanneurs. Oh non, c'est les règles, c'est comme ça. Santé Québec, là, c'est une catastrophe. D'ailleurs, on va démanteler cette organisation-là parce qu'elle ne rend pas service aux soins en région. J'ai suffisamment d'intervenants qui me le disent.
1: Sur le dossier de l'autoroute 20, Pascal Bérubé s'est montré clair dans sa volonté de compléter le tronçon entre Notre-Dame-des-Neiges et Rimouski.
2: Il y a un rapport du coroner pour le tronçon entre Mont-Joli et Bic qui indique très clairement qu'à terme, ça prend deux voies dans le sens inverse avec un terre-plein au centre. Donc, notre volonté, c'est de compléter l'autoroute 20. Et le chef le dira, mais nous, on le dit déjà. Je n'ai pas été impressionné par la visite de la première ministre. Manifestement, elle était un peu mal à l'aise d'expliquer pourquoi en 8 ans, on avait mis toute l'énergie ailleurs. Parce que si on n'a pas l'argent dans notre région, ça va aller ailleurs.
1: C'était Hubert Théberge du programme IGL pour Flow FM.
0: Ajoutons par ailleurs que le candidat Pascal Bérubé a dénoncé ce mercredi le lieu de résidence de 3 candidats à ces élections dans la circonscription de Matane-Matapédia-Métis. Dans un message que nous a transféré son équipe de campagne, il affirme que les candidats de la CAQ, équipe Fréchette, du Parti conservateur et du Parti libéral n'habitent pas dans la région. En effet, indique sa note, le candidat de la coalition Avenir Québec habite à Montréal, le candidat du Parti conservateur habite à Québec et le candidat du Parti libéral habite à Lévis. On y reviendra. En page culturelle, c'est ce jeudi que s'ouvre la 40e édition du Festi Jazz International de Rimouski. Elle se déroulera jusqu'au dimanche 6 septembre prochain. L'événement est prévu cette année à la place des anciens combattants. Organisé depuis 1986, le Festi Jazz International de Rimouski accueille annuellement des artistes du jazz de renommée ainsi qu'une relève talentueuse dans un décor maritime saisissant. Cette édition, présentée par Vidéotron, offrira, note-t-on, dans un communiqué, comme à son habitude, un rendez-vous jazz unique, rassembleur et énergisant, à ne pas manquer pour tout l'Est du Québec. Et place à présent au sport, présenté par Émile Clouet.
3: Chez l'Océanique, on tenait une importante conférence de presse hier, confirmant l'alignement final de l'équipe de toute une région pour la saison 2026-2027. Les Knicks retiennent donc 25 joueurs pour la saison, dont 4 joueurs de 20 ans, 3 attaquants et un gardien de but, 3 joueurs de 16 ans et 3 gardiens de but notamment. Le camp d'entraînement de l'Océanique aura duré presque un mois, alors qu'il a débuté le 17 août dernier et le premier match de la saison de l'Océanique est le 18 septembre, alors que c'est Danny Dupont qui s'adressait aux médias. Il a également fait l'éloge de ses Européens, alors que Maximilian Marèche, Mathias Kuta et Lucas Napio sont arrivés en très grande forme au camp d'entraînement de l'équipe. Kuta s'est même taillé un poste du haut de ses 16 ans. La surprise du camp d'entraînement, ça a été AJ Schaff, alors que personne ne le voyait venir. Il s'est taillé un poste dans la formation de l'Océanique. Même chose pour Alexandre Peterson, qui a impressionné la direction tout au long du camp. Le directeur général de l'équipe, Danny Dupont, nous parle de l'alignement 2026-2027 de l'Océanique.
4: C'était la première fois de ma vie que j'ai pas fait les séries l'année passée, puis je peux vous dire que j'ai vraiment pas trippé là-dessus. Je regarde présent la moyenne de grosseur de notre alignement est de 6 pieds et demi, 182 livres, et puis 17,9 de moyenne. La qualité physique, on l'a. Je me souviens pas dans le passé qu'on a eu une moyenne d'au-dessus de 6 pieds, puis encore plus là, en ayant sa moyenne d'avoir 17,9 ans d'âge. C'est là que ça devient très intéressant en plus.
0: Ce sera donc tout pour ce bulletin de nouvelles. Merci de l'avoir suivi. 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

0: septembre. C'est nuageux à l'extérieur. On a de la pluie intermittente pour la journée. Un maximum de 16 nous attend. Pour demain, vendredi, bien, c'est presque le même scénario. Des nuages, de 30% de possibilité d'averse et un maximum de 16. Pour la fin de semaine, ce qui nous attend, bien, samedi, ça sera nuageux avec des averses dispersées et un maximum de 15. Et dimanche, ça sera alternance soleil-nuages, maximum de 16. Présentement, dans Rimouski, la Métis, il fait 16.
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Midi 16 minutes. Bienvenue tout le monde à Culture Emportée en ce jeudi 3 septembre. J'espère que vous allez bien. J'espère que vous passez une belle journée. Et nous, ben, ce midi, on va se faire plaisir parce que oui, j'ai décidé qu'on allait parler de notre Céline nationale. Les spectacles s'en viennent dans quelques instants à Paris, quelques jours à peine. Et là, on va parler de Céline et qui transforme Paris en défilé de mode. Parce qu'elle n'a même pas encore donné son premier concert à Paris, qu'elle fait déjà parler d'elle. Et cette fois-ci, c'est pas uniquement pour sa voix, parce que depuis son arrivée dans la capitale française à la fin août, la chanteuse québécoise multiplie les apparitions devant son hôtel, le prestigieux Royal Monceau. Et disons qu'elle ne passe vraiment pas inaperçue. Céline semble avoir décidé de transformer chacune de ses sorties en véritable défilé de mode improvisé. Pour une première apparition, elle portait un trench asymétrique de la maison Alaïa dans des teintes camel et porté sur une tenue noire. Puis, elle a changé complètement de registre avec un look Tom Ford beaucoup plus rock, veste en cuir à effet écaille, bermuda et bottes hautes. Et finalement, cette semaine, elle a frappé encore plus fort avec une spectaculaire robe noire en cuir froissé signée Low. Une tenue sculpturale avec une longue traîne et des détails façon fourrure. Bref, Céline ne sort pas simplement de son hôtel, elle sort en scène. Elle se met en scène, elle s'est sortie de l'hôtel littéralement. Puis ce qui est intéressant, c'est que son évolution vestimentaire est devenue presque aussi commentée que sa musique. Celle qui autrefois était associée à des looks beaucoup plus classiques, elle ose maintenant des silhouettes audacieuses, des volumes extravagants et des créations de grands couturiers. Évidemment que les médias de mode français et américains suivent chacune de ses apparitions avec beaucoup d'attention. Mais derrière tout ce glamour, il y a surtout une autre raison pour laquelle Céline est à Paris, et que Paris attend Céline, c'est son retour sur scène. Ça va commencer le 12 septembre prochain. Elle va donner 16 concerts entre le 12 septembre et le 17 octobre. Ça s'en vient très, très prochainement, dans 11 jours, en fait. Ça s'en vient vraiment, on a très hâte de voir ça. Donc, Paris attend donc sa voix, évidemment, mais en attendant, Céline donne surtout une leçon de style aux Parisiens. Elle montre de quel bois elle se chauffe, ça c'est certain. Dans les prochaines minutes, je vous amène dans les coulisses justement de ce grand retour de Céline. Quelques petits secrets, comment ça se passe, ces répétitions qui sont déjà commencées. Je vous donne quelques petites informations, le peu qu'on a pu obtenir, toutes ces sorties. Bref, je vous donne tous les détails de notre Céline à Paris. Et ça se passe sur Culture Emportée. On s'en va en musique.

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9 minutes de retour à Culture Emportée. Et là, je vous amène dans les coulisses du grand retour de Céline. Parce que pendant que Paris découvre tous ces looks spectaculaires dont je vous parlais tout à l'heure, ben il se passe quelque chose de beaucoup plus sérieux derrière les portes fermées de la Plénitude Arena. Parce que le véritable objectif de Céline, c'est pas nécessairement de faire tourner les têtes dans les rues de Paris, c'est bien de remonter sur scène. Et depuis lundi, lundi soir, la chanteuse est plongée dans des répétitions quotidiennes à moins de 2 semaines de son premier spectacle, le 12 septembre prochain. Ce retour se prépare dans le plus grand secret. La salle est pratiquement devenue une forteresse réservée à Céline, à ses musiciens, ses choristes et à l'équipe de production. Même les employés habituels de la Plénitude Arena n'ont plus accès à la salle pendant les répétitions. Pour Céline, il y a aussi une dimension particulièrement émotive dans ses retrouvailles. Elle a retrouvé 18 musiciens et choristes qui sont dirigés évidemment par Scott Price, qu'elle n'avait pas revu depuis l'interruption de sa tournée Courage en 2020. Ça donne une idée de l'ampleur du défi, là, reconstruire un spectacle complet après plusieurs années loin des grandes scènes. Son gérant, John Nelson, assure toutefois que Céline est en excellente condition physique et prête pour ce retour. Sa voix, elle, est travaillée depuis 2 ans et demi avec des exercices de plus en plus intenses et réguliers depuis environ 1 an et demi. La chanteuse ne laisse rien au hasard. Elle doit aussi gérer son énergie. Son entourage limite les entrevues et les activités qui pourraient lui ajouter du stress ou de la fatigue, bien sûr, avant les spectacles. C'est d'ailleurs assez fascinant de voir le contraste. D'un côté, la machine médiatique parisienne s'emballe autour de chacune de ses apparitions. Puis de l'autre, Céline se concentre sur son travail, ses répétitions, sa condition physique. Puis malgré cette discipline, elle trouve encore le moyen de garder un contact avec son public parce que chaque jour, des admirateurs se rassemblent devant son hôtel. Elle prend quelques minutes pour leur parler. Elle a même chanté pour eux, avec eux, en fait, pour que tu m'aimes encore, quelques phrases. Elle évite cependant les autographes, les photos, notamment pour éviter de tomber malade à quelques jours du grand retour tant attendu. Et finalement, c'est peut-être ça le plus intéressant dans cette histoire. Hein? Céline Dion ne revient pas simplement avec une nouvelle série de concerts. Elle revient après une interruption pardon, de plusieurs années. Et c'est ce qu'on va surveiller du 12 septembre au 17 octobre. J'ai bien hâte de voir ce que ça va donner là, du côté de Paris. On s'en va en musique avec les Cowboys Fringants. Louane, au retour, ça sera le bulletin météo.

0: s'attendre. C'est nuageux à l'extérieur. Ben oui, pardon. On a de la pluie intermittente par moment. On va avoir ça pour la journée, un maximum de 16 aussi qui nous attend. Demain, vendredi, ce sera nuageux encore une fois avec 30% de possibilité d'averse et un maximum de 16. Pour la fin de semaine, samedi, ça sera des nuages avec des averses dispersées et un maximum de 15. Et dimanche, ben, ça sera alternance, soleil, nuages et un maximum de 16. Présentement, dans Rimouski, la Métis, il fait 16.
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0: Midi 46, 5 minutes de retour à Culture Emportée. On entend parler depuis plusieurs mois de la crise qui frappe les médias québécois. Hein? La baisse des revenus publicitaires, la concurrence des réseaux sociaux, plateformes comme Netflix, YouTube. Évidemment, des changements dans les habitudes du public, ça c'est certain. Mais est-ce que Radio-Canada est à l'abri de tout ça parce qu'il s'agit d'un diffuseur public? Eh bien, pas vraiment. La directrice générale de la télévision de Radio-Canada, Sophie Moras, reconnaît que le diffuseur public est lui aussi touché par la crise des médias. Elle précise que Radio-Canada ne vit pas exactement les mêmes difficultés que les groupes privés. Et j'assistais à une conférence de presse avec Mme Moras cette semaine. Et elle nous expliquait parce que Radio-Canada bénéficie d'un financement public. Le diffuseur reçoit environ 1,4 milliard de dollars par année du gouvernement fédéral pour assurer ses activités. Ça lui donne évidemment une certaine stabilité que n'ont pas nécessairement TVA Nouveau ou les autres médias privés. Mais ça ne veut pas dire que Radio-Canada peut dépenser sans compter. Le diffuseur public doit lui aussi composer avec des contraintes financières et surtout avec une transformation majeure de la façon dont les Québécois consomment l'information et le divertissement. Avant, on ouvrait le journal, on allumait la radio ou on s'installait devant la télé à une heure précise. Aujourd'hui, on peut regarder une série quand on veut, écouter un balado dans l'auto, suivre l'actualité sur son téléphone, tomber sur une vidéo TikTok avant même d'avoir entendu parler de la nouvelle à la télé. Et ça, ben, ça change complètement la compétition. Radio-Canada doit donc continuer à produire des émissions, des séries, de l'information et des contenus culturels québécois, tout en réussissant à rejoindre un public qui se trouve de plus en plus ailleurs que sur la télé en direct. C'est là que la situation devient particulièrement intéressante. Parce que la crise des médias c'est pas seulement une question d'argent, c'est aussi une crise de l'attention médiatique. Les gens ont plus de choix que jamais en ce moment, mais ils ont toujours le même nombre d'heures dans une journée. Pour un diffuseur public comme Radio-Canada, ben l'enjeu est donc de convaincre les Québécois que ces contenus valent encore le détour. La bonne nouvelle, c'est que Radio-Canada possède quelque chose que les grandes plateformes américaines n'ont pas nécessairement. Une mission de produire du contenu d'ici, de parler de nos réalités et de donner une place à nos artistes et notre culture. Mais cette mission, ça coûte cher. Dans un environnement où les médias traditionnels sont sous pression, ben la question devient inévitable. Combien sommes-nous prêts à investir collectivement pour avoir des médias qui parlent de nous avec notre accent à nos histoires, nos préoccupations? Parce qu'au fond, la crise des médias, ça concerne pas seulement les journalistes et les patrons de réseaux, ça concerne aussi le genre d'information et de culture qu'on veut retrouver demain sur nos écrans, que ce soit peu importe la plateforme. J'espère que ces mots vous ont résonné en vous, que ça vous a conscientisé peut-être un peu plus à cette réalité-là. Et moi, ben, je vous dis merci d'avoir été là. Ça m'a fait grand plaisir de vous accompagner depuis 9h ce matin. Manquez pas demain, dès 10h30, une entrevue avec nul autre que Réal Bélan à 10h30 demain matin. Moi, je vous dis, prenez soin de vous, soyez prudents. On se retrouve demain, dès 9h. Bye bye.
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2: Au centre hospitalier de Matane, le 14 août 2026, est décédé à l'âge de 68 ans et 11 mois, M. Martin Levasseur, demeurant à Saint-Moïse et autrefois de la Rédemption. Il était le fils de feu M. Raymond Levasseur et de feu Mme Jeanne d'Arc-Lévesque. La famille accueillera parents et amis le dimanche 6 septembre de 13 à 16h30 au Centre Colombien, situé au 1385 boulevard Jacques-Cartier à Mont-Joli. Un hommage à sa vie lui sera rendu sur place à 16h30. L'inhumation aura lieu en privé à une date ultérieure. Pour vos marques de sympathie, la famille privilégie un don à Centraide Bas-Saint-Laurent via leur site au Centraide Bas-Saint-Laurent ou à la Fondation Cœur et AVC, aux Fondations des maladies du cœur et de l'AVC du Canada, section accueil, ou par l'entremise de l'hôtesse sur place. La famille tient à remercier le personnel du 5e étage de l'hôpital de Matane pour leur chaleureuse attention et soutien lors du décès de leur père Martin. La direction et le personnel de la maison funéraire Bissonnette offrent leurs plus sincères condoléances à la famille.
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0: à votre bulletin de nouvelles de l'après-midi de ce jeudi 3 septembre 2026. Alphonse Legault au micro pour vous informer. Jour 8 de la campagne électorale en cours dans tout le Québec. Ça commence par se bousculer en région avec les candidats de chez nous. Ce jeudi, Julien Bryan-Rouest, candidate de Rimouski, et Amélie Dionne, candidate de Rivière-du-Loup, Témiscouata, les Basques pour la coalition Avenir Québec, ont donné rendez-vous à la presse. C'était à Saint-Fabien, avant la mi-journée. Les deux candidates ont fait une annonce en matière de transport et, selon notre reporter sur place, il était question de l'autoroute 20. On y reviendra. Du côté de Québec solidaire, on a annoncé avec fierté une pleine liste pour les candidatures dans le Bas-Saint-Laurent le mercredi. La gauche sera représentée donc aux élections du 5 octobre prochain dans Côte-du-Sud par l'éducateur en CPE et ex-maraîcher biologique Jordan Veillette. Dans Matane Matapédiamitis, c'est l'enseignant de géographie au cégep de Matane et de Rimouski, Gabriel Plante, qui défendra les couleurs orange durant cette campagne électorale dans Rimouski. Ce sera Virginie Chevalier-Archambault, éducatrice et intervenante auprès de différentes clientèles d'enfants. Et enfin, dans Rivière-du-Loup, Témiscouata, c'est le docteur en génie des eaux, chercheur pour l'Université Laval, Pierre-Éric Isabelle, qui a été choisi pour compléter la liste du Parti Québec solidaire dans le Bas-Saint-Laurent durant ces élections provinciales. Le candidat du Parti québécois dans Matane, Matapédia, Métis, est Pascal Béroubé. Lui, il est connu depuis, candidat à sa propre succession. Il a lancé ce mercredi officiellement sa campagne électorale, un exercice qu'il vient de faire donc pour la 8e fois d'affilée devant la presse. Hubert Théberge y était.
1: C'est près de l'église de Sainte-Luce-sur-Mer que l'actuel député Pascal Béroubé a lancé sa 8e campagne électorale. Lors de son allocution, le candidat du Parti québécois a pris un seul engagement général, soit celui d'être un bon député pour la circonscription de Matane-Matapédia-Métis. Même si de son propre aveu, Pascal Béroubé a été élu avec de fortes majorités lors des dernières élections, il n'entend pas considérer sa victoire comme acquise.
2: Alors, je ne prends rien pour acquis. Aujourd'hui, uniquement, je suis à Sainte-Luce-sur-Mer, mais c'est Sainte-Luce. Je suis aussi à Luceville, tout à l'heure, pour ma première activité, Saint-Charles-Garnier, et aller au Tard aussi en après-midi. Donc, uniquement aujourd'hui, 4 activités. Ça va être un rythme comme ça jusqu'au 5 octobre.
1: Pascal Béroubé considère que la grande différence de cette campagne comparée avec celle de 2022 est que son parti a une réelle chance de prendre le pouvoir au niveau provincial. Nous l'avons questionné à savoir ce que son équipe pourrait faire de plus pour la région de la Métis si le Parti québécois remplaçait l'équipe de Christine Fréchette au pouvoir.
2: Un ensemble d'enjeux, que ce soit l'autoroute 20, que ce soit la gestion de nos hôpitaux, on sent pas de volonté de vraiment écouter et agir pour les régions. Je l'ai vécu à Mont-Joli avec l'hôpital où on a dit, écoutez, on veut des médecins, dépanneurs. Oh non, c'est les règles, c'est comme ça. Santé Québec, là, c'est une catastrophe. D'ailleurs, on va démanteler cette organisation-là parce qu'elle ne rend pas service aux soins en région. J'ai suffisamment d'intervenants qui me le disent.
1: Sur le dossier de l'autoroute 20, Pascal Béroubé s'est montré clair dans sa volonté de compléter le tronçon entre Notre-Dame-des-Neiges et Rimouski.
2: Le rapport du coroner pour le tronçon entre Mont-Joli et Bic qui indique très clairement qu'à terme, ça prend deux voies dans le sens inverse avec un interplein au centre. Donc, notre volonté, c'est de compléter l'autoroute 20. Et le chef le dira, mais nous, on le dit déjà. Je n'ai pas été impressionné par la visite de la première ministre. Manifestement, elle était un peu mal à l'aise d'expliquer pourquoi en 8 ans, on avait mis toute l'énergie ailleurs. Parce que si on n'a pas l'argent dans notre région, ça va aller ailleurs.
1: C'était Hubert Théberge du programme IGL pour Flow FM.
0: Ajoutons par ailleurs que le candidat Pascal Béroubé a dénoncé ce mercredi le lieu de résidence de 3 candidats à ces élections dans la circonscription de Matane-Matapédia-Métis. Dans un message que nous a transféré son équipe de campagne, il affirme que les candidats de la CAQ, équipe Fréchette, du Parti conservateur et du Parti libéral n'habitent pas dans la région. En effet, indique sa note, le candidat de la coalition Avenir Québec habite à Montréal, le candidat du Parti conservateur habite à Québec et le candidat du Parti libéral habite à Lévis. On y reviendra. En page culturelle, c'est ce jeudi que s'ouvre la 40e édition du Festival international de Rimouski. Elle se déroulera jusqu'au dimanche 6 septembre prochain. L'événement est prévu cette année à la place des anciens combattants. Organisé depuis 1986, le Festi Jazz International de Rimouski accueille annuellement des artistes du jazz de renommée ainsi qu'une relève talentueuse dans un décor maritime saisissant. Cette édition, présentée par Vidéotron, offrira, note-t-on, dans un communiqué, comme à son habitude, un rendez-vous jazz unique, rassembleur et énergisant à ne pas manquer pour tout l'Est du Québec. Et place à présent au sport, présenté par Émile Clouet.
3: Chez l'Océanique, on tenait une importante conférence de presse hier, confirmant l'alignement final de l'équipe de toute une région pour la saison 2026-2027. Les Knicks retiennent donc 25 joueurs pour la saison, dont 4 joueurs de 20 ans, 3 attaquants et un gardien de but, 3 joueurs de 16 ans et 3 gardiens de but notamment. Le camp d'entraînement de l'Océanique aura duré presque un mois, alors qu'il a débuté le 17 août dernier et le premier match de la saison de l'Océanique est le 18 septembre. Alors que c'est Danny Dupont qui s'adressait aux médias, il a également fait l'éloge de ses Européens, alors que Maximilian Marèche, Mathias Kuta et Lucas Napio sont arrivés en très grande forme au camp d'entraînement de l'équipe. Kuta s'est même taillé un poste du haut de ses 16 ans. La surprise du camp d'entraînement, ça a été AJ Schaff, alors que personne ne le voyait venir. Il s'est taillé un poste dans la formation de l'Océanique. Même chose pour Alexandre Peterson, qui a impressionné la direction tout au long du camp. Le directeur général de l'équipe, Danny Dupont, nous parle de l'alignement 2026-2027 de l'Océanique.
4: C'était la première fois de ma vie que j'ai pas fait les séries l'année passée, puis je peux vous dire que j'ai vraiment pas trippé dessus. Je regarde présent. La moyenne de grosseur de notre alignement est de 6 pieds et demi, 182 livres, et puis 17,9 de moyenne. La qualité physique, on l'a. Je me souviens pas dans le passé qu'on ait eu une moyenne au-dessus de 6 pieds, puis encore plus là, en ayant sa moyenne d'avoir 17,9 ans d'âge. C'est là que ça devient très intéressant en plus.
0: Ce sera donc tout pour ce bulletin de nouvelles. Merci de l'avoir suivi. 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

0: à votre bulletin de nouvelles de l'après-midi de ce jeudi 3 septembre 2026. Alphonse Legault au micro pour vous informer. Jour 8 de la campagne électorale en cours dans tout le Québec. Ça commence par se bousculer en région avec les candidats de chez nous. Ce jeudi, Julien Bryan-Ruest, candidate de Rimouski, et Amélie Dionne, candidate de Rivière-du-Loup, Témiscouata, les Basques pour la coalition Avenir Québec, ont donné rendez-vous à la presse. C'était à Saint-Fabien, avant la mi-journée. Les deux candidates ont fait une annonce en matière de transport et, selon notre reporter sur place, il était question de l'autoroute 20. On y reviendra. Du côté de Québec solidaire, on a annoncé avec fierté une pleine liste pour les candidatures dans le Bas-Saint-Laurent le mercredi. La gauche sera représentée donc aux élections du 5 octobre prochain dans Côte-du-Sud par l'éducateur en CPE et ex-maraîcher biologique Jordan Veillette. Dans Matane Matapédia-Métis, c'est l'enseignant de géographie au cégep de Matane et de Rimouski, Gabriel Plante, qui défendra les couleurs orange durant cette campagne électorale. Dans Rimouski, ce sera Virginie Chevalier-Archambault, éducatrice et intervenante auprès de différentes clientèles d'enfants. Et enfin, dans Rivière-du-Loup, Témiscouata, c'est le docteur en génie des eaux, chercheur pour l'Université Laval, Pierre-Éric Isabelle, qui a été choisi pour compléter la liste du Parti Québec solidaire dans le Bas-Saint-Laurent durant ces élections provinciales. Le candidat du Parti québécois dans Matane, Matapédia, Métis est Pascal Béroubé. Lui, il est connu depuis, candidat à sa propre succession. Il a lancé ce mercredi officiellement sa campagne électorale, un exercice qu'il vient de faire donc pour la 8e fois d'affilée devant la presse. Hubert Théberge y était.
1: C'est près de l'église de Sainte-Luce-sur-Mer que l'actuel député Pascal Béroubé a lancé sa 8e campagne électorale. Lors de son allocution, le candidat du Parti québécois a pris un seul engagement général, soit celui d'être un bon député pour la circonscription de Matane-Matapédia-Métis. Même si de son propre aveu, Pascal Béroubé a été élu avec de fortes majorités lors des dernières élections, il n'entend pas considérer cette victoire comme acquise.
2: Alors, je ne prends rien pour acquis. Aujourd'hui, uniquement, je suis à Sainte-Luce-sur-Mer, mais c'est Sainte-Luce. Je suis aussi à Luceville, tout à l'heure, pour ma première activité, Saint-Charles-Garnier et à Léauteur aussi en après-midi. Donc, uniquement aujourd'hui, 4 activités. Ça va être un rythme comme ça jusqu'au 5 octobre.
1: Pascal Béroubé considère que la grande différence de cette campagne comparée avec celle de 2022 est que son parti a une réelle chance de prendre le pouvoir au niveau provincial. Nous l'avons questionné à savoir ce que son équipe pourrait faire de plus pour la région de la Métis si le Parti québécois remplaçait l'équipe de Christine Fréchette au pouvoir.
2: C'est un ensemble d'enjeux, que ça soit l'autoroute 20, que ça soit la gestion de nos hôpitaux, on sent pas de volonté de vraiment écouter et agir pour les régions. Je l'ai vécu à Mont-Joli avec l'hôpital où on a dit, écoutez, on veut des médecins dépanneurs. Oh non, c'est les règles, c'est comme ça. Santé Québec, là, c'est une catastrophe. D'ailleurs, on va démanteler cette organisation-là parce qu'elle ne rend pas service aux soins en région. J'ai suffisamment d'intervenants qui me le disent.
1: Sur le dossier de l'autoroute 20, Pascal Béroubé s'est montré clair dans sa volonté de compléter le tronçon entre Notre-Dame-des-Neiges et Rimouski.
2: Il y a un rapport du coroner pour le tronçon entre Mont-Joli et Bic qui indique très clairement qu'à terme, ça prend deux voies dans le sens inverse avec un interplein au centre. Donc, notre volonté, c'est de compléter l'autoroute 20. Et le chef le dira, mais nous, on le dit déjà. Je n'ai pas été impressionné par la visite de la première ministre. Manifestement, elle était un peu mal à l'aise d'expliquer pourquoi en 8 ans, on avait mis toute l'énergie ailleurs. Parce que si on n'a pas l'argent dans notre région, ça va aller ailleurs.
1: C'était Hubert Théberge du programme IGL pour Flow FM.
0: Ajoutons par ailleurs que le candidat Pascal Béroubé a dénoncé ce mercredi le lieu de résidence de 3 candidats à ces élections dans la circonscription de Matane-Matapédia-Métis. Dans un message que nous a transféré son équipe de campagne, il affirme que les candidats de la CAQ, équipe Fréchette, du Parti conservateur et du Parti libéral n'habitent pas dans la région. En effet, indique sa note, le candidat de la coalition Avenir Québec habite à Montréal, le candidat du Parti conservateur habite à Québec et le candidat du Parti libéral habite à Lévis. On y reviendra. En page culturelle, c'est ce jeudi que s'ouvre la 40e édition du Festi-Jazz International de Rimouski. Elle se déroulera jusqu'au dimanche 6 septembre prochain. L'événement est prévu cette année à la place des anciens combattants. Organisé depuis 1986, le Festi-Jazz International de Rimouski accueille annuellement des artistes du jazz de renommée ainsi qu'une relève talentueuse dans un décor maritime saisissant. Cette édition, présentée par Vidéotron, offrira notre temps dans un communiqué, comme à son habitude, un rendez-vous jazz unique, rassembleur et énergisant à ne pas manquer pour tout l'Est du Québec. Et place à présent au sport, présenté par Émile Clouet.
3: Chez l'Océanique, on tenait une importante conférence de presse hier, confirmant l'alignement final de l'équipe de toute une région pour la saison 2026-2027. Les Knicks retiennent donc 25 joueurs pour la saison, dont 4 joueurs de 20 ans, 3 attaquants et un gardien de but, 3 joueurs de 16 ans et 3 gardiens de but notamment. Le camp d'entraînement de l'Océanique aura duré presque un mois, alors qu'il a débuté le 17 août dernier, et le premier match de la saison de l'Océanique est le 18 septembre. Alors que c'est Danny Dupont qui s'adressait aux médias, il a également fait l'éloge de ses Européens, alors que Maximilian Marèche, Mathias Kuta et Lucas Napio sont arrivés en très grande forme au camp d'entraînement de l'équipe. Kuta s'est même taillé un poste du haut de ses 16 ans. La surprise du camp d'entraînement, ça a été AJ Schaff, alors que personne ne le voyait venir. Il s'est taillé un poste dans la formation de l'Océanique. Même chose pour Alexandre Peterson, qui a impressionné la direction tout au long du camp. Le directeur général de l'équipe, Danny Dupont, nous parle de l'alignement 2026-2027 de l'Océanique.
4: C'était la première fois de ma vie que j'ai pas fait les séries l'année passée, puis je peux vous dire que j'ai vraiment pas trippé là-dessus. Je regarde présent. La moyenne de grosseur de notre alignement est de 6 pieds et demi, 182 livres, et puis 17,9 de moyenne. La qualité physique, on l'a. Je me souviens pas dans le passé qu'on a eu une moyenne au-dessus de 6 pieds, puis encore plus là, en ayant sa moyenne d'avoir 17,9 ans d'âge. C'est là que ça devient très intéressant en plus.
0: Ce sera donc tout pour ce bulletin de nouvelles. Merci de l'avoir suivi. 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

0: Bonjour à toutes et à tous, bienvenue à votre bulletin de nouvelles régional sur Flow 96.5. Alphonse Logo au micro pour vous informer. Ce jeudi à la mi-journée, la table régionale des élus municipaux du Bas-Saint-Laurent a présenté face à la presse ses priorités pour la prochaine administration québécoise qui sortira des élections du 5 octobre. Plusieurs élus ont pris la parole à l'hôtel de ville de Rimouski pour formuler des demandes dans plusieurs domaines. Entre autres, des propositions ont été faites dans les domaines du transport collectif, du transport routier et aérien, des infrastructures municipales et l'immigration, du territoire forestier, des services de proximité, de l'agriculture, de l'aménagement du territoire, du logement, du développement économique et de la main-d'œuvre. Je vous propose ici d'écouter un petit extrait de ces propositions faites par des élus municipaux du Bas-Saint-Laurent.
1: Reconnaître formellement dans les lois du Québec le rôle de gouvernement de proximité qu'exercent les MRC et les municipalités et respecter pleinement leur autonomie dans l'exercice de leurs compétences. C'est reconnaître que le Fonds Région Ruralité est un partage de revenus publics au gouvernement de proximité et non une subvention gouvernementale et accorder aux MRC l'autonomie de gestion conséquente. C'est remplacer les multiples programmes qui soutiennent les champs de compétences municipaux par des transferts gouvernementaux prévisibles avec un financement à la hauteur des responsabilités exercées. C'est opérer une véritable régionalisation, décentralisation des politiques et des programmes selon un principe clair d'adaptation aux réalités des régions.
2: Ce qu'on demande, en fait, c'est une augmentation de la part dédiée aux infrastructures dans le PQI, qui est destinée aux municipalités pour qu'on puisse faire face à nos obligations. On demande également la création d'un fonds d'infrastructure qui sera créé par le gouvernement du Québec pour assurer un financement qui va être davantage stable et récurrent pour venir en aide à l'ensemble des municipalités du Québec. Évidemment, c'est un financement qui va venir avec un accroissement du financement également prévu par les municipalités.
3: Préserver, renforcer les services de santé et les services sociaux de proximité dans les régions moins densément peuplées et avec une forte proportion où il y a une forte proportion de personnes aînées. Garantir un maintien de services d'urgence en milieu rural. Régionaliser le pouvoir décisionnel du réseau de la santé afin que le CI3S puisse établir des planifications cohérentes avec les réalités et les besoins du territoire.
0: Les propositions formulées sont énormes. La table régionale des élus municipaux du Bas-Saint-Laurent en est consciente, mais elles répondent collectivement aux préoccupations exprimées par les élus municipaux de la région, soutient Bruno Paradis, le président de cet organisme.
4: C'est qu'on voulait s'assurer de faire l'ensemble des différents sujets susceptibles d'être touchés là, dans les prochaines élections. L'idée de l'exercice, c'est vraiment de fournir une liste de priorités pour, comme vous voyez, là, plusieurs sujets. C'est pas juste le Bas-Saint-Laurent, c'est la majorité des régions. C'est que souvent, on est le parent pauvre dans bien des programmes. Souvent, les programmes sont faits pour des régions urbaines qui sont réfléchies pour des régions comme la nôtre. Oui, il y a des demandes de fonds, des fois supplémentaires pour certains aussi, comme le transport collectif. Mais reste que la majorité des points ou des éléments qui sont soulevés, c'est soit une modulation des programmes. Dernièrement, on rencontrait différents candidats et on leur mentionnait souvent ça coûte plus cher. Ce qu'on demande, c'est que le programme ne s'applique pas de la même manière à Montréal que, par exemple, dans le village de Price. Parce que la réalité n'est pas la même. Pourtant, c'est souvent les mêmes normes, les mêmes règles. Et on en a moult exemples qui font en sorte que ça nous coûte beaucoup plus cher, voire même qu'on descend moins bien notre population. La très grande majorité des points qui ont été abordés aujourd'hui ont été relayés à travers des mémoires, à travers des fiches techniques qui ont été envoyées au gouvernement. Il n'y a rien de nouveau ici. Là. C'est le constat de plusieurs années.
0: En point sur le déroulement même de la campagne, ce jeudi, la première ministre sortante Christine Fréchette, de passage à Roston Pond, a annoncé deux mesures pour protéger le pouvoir d'achat des aînés. La chef de la CAQ veut bonifier de $200 le crédit d'impôt pour le soutien aux aînés de 70 ans et plus dès cette année pour un montant maximal qui passera donc de 2000 à $2200 si les revenus sont moins de $29,000 par année. Le conservateur Éric Duhaime a exprimé ce jeudi son engagement d'augmenter le crédit d'impôt pour frais de garde d'enfants s'il est porté à la tête de l'État québécois. Il veut surtout offrir un crédit hebdomadaire de $100 par enfant aux familles qui gardent leur progéniture à la maison, mais dont l'un des parents travaille à temps plein. Le libéral Charles Milliard, lui, a remis au goût du jour son projet de télésanté. Cette idée qu'il exprime depuis sa première tentative de prendre la tête du PLQ en 2025 devient alors un véritable projet. Monsieur Milliard veut par ce projet permettre aux Québécois qui en ont besoin d'entrer en contact à distance distance avec différents professionnels de santé sans rendez-vous. En Abitibi-Témiscamingue, ce jeudi, Paul Saint-Pierre Plamondon a promis d'offrir aux régions une plus grande part de la tarte des redevances minières versées par les entreprises au gouvernement. Contrairement à ses précédentes déclarations s'opposant à l'entente conclue entre Glencore et le gouvernement Fréchette, entente dans laquelle la compagnie s'engage à atteindre la cible de 15 nanogrammes par mètre cube d'ici 2030, il s'est résigné à l'idée de déchirer cette entente. Enfin, Madame Ruba Ghazal, co-porte-parole de Québec solidaire, s'est engagée ce jeudi à imposer un impôt sur la fortune des ultra-riches au Québec. Elle se propose d'instaurer un impôt de 1% sur la valeur des fortunes de 25 millions de dollars et plus, et de 2% sur celles dépassant 100 millions de dollars. Les revenus générés, d'après elle, par cette taxe serviront entièrement à financer l'école publique. Après son report en mai dernier du fait des orages, le défi de l'arrache-cœur reviendra le mardi 29 septembre prochain, annonce le comité organisateur dans un communiqué. La Fondation Santé Rimouski et Desjardins qui porte ce projet invite les marcheurs et coureurs à relever le défi de l'ascension de 5 km de l'avenue de la cathédrale. Le comité précise que le moment venu, l'accès au site se fera dès 17h pour un premier départ à 18h30. L'événement se terminant au crépuscule, la directrice Caroline Pelletier invite chacun à porter des vêtements réfléchissants ou des bâtons lumineux pour faire briller la montée en toute sécurité. On apprend d'ailleurs que déjà 1000 personnes et 43 organismes se sont inscrits à ce défi. Rappelons que tous les profits amassés lors de cette activité iront financer l'achat d'un électrocardiographe pour le point de service local de Rimouski. Ce sera tout pour ce bulletin de nouvelles. Merci de l'avoir suivi. 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
1: Chez l'Océanique, contenait une importante conférence de presse hier, confirmant l'alignement final de l'équipe de toute une région pour la saison 2026-2027. Les Knicks retiennent donc 25 joueurs pour la saison, dont 4 joueurs de 20 ans, 3 attaquants et un gardien de but, 3 joueurs de 16 ans et 3 gardiens de but notamment. Le camp d'entraînement de l'Océanique aura duré presque un mois, alors qu'il a débuté le 17 août dernier et le premier match de la saison de l'Océanique est le 18 septembre, alors que c'est Danny Dupont qui s'adressait aux médias. Il a également fait l'éloge de ses Européens, alors que Maximilian Marèche, Mathias Kuta et Lucas Napio sont arrivés en très grande forme au camp d'entraînement de l'équipe. Kuta s'est même taillé un poste du haut de ses 16 ans. La surprise du camp d'entraînement, ça a été AJ Schaff, alors que personne ne le voyait venir. Il s'est taillé un poste dans la formation de l'Océanique. Même chose pour Alexandre Peterson, qui a impressionné la direction tout au long du camp. Le directeur général de l'équipe de toute une région, Danny Dupont, nous parle de l'alignement 2026-2027 de l'Océanique.
2: C'était la première fois de ma vie que j'ai pas fait les séries l'année passée, puis je peux vous dire que j'ai vraiment pas trippé là-dessus. Je regarde présent. La moyenne de grosseur de notre alignement est de 6 pieds et demi, 182 livres, et puis 17,9 de moyenne. La qualité physique, on l'a. Je me souviens pas dans le passé qu'on a eu une moyenne au-dessus de 6 pieds, puis encore plus là, en ayant cette moyenne d'avoir 17,9 ans d'âge, c'est là que ça devient très intéressant en plus. Hein.
1: Dans la Ligue nationale de hockey, les sénateurs d'Ottawa ont transigé leur capitaine Brady Tkachuk aux Panthers de la Floride, un adversaire de division plus tôt cet été. Il se retrouve donc sans capitaine et il a été dévoilé que 3 noms sont retenus pour avoir le C sur son chandail. Dans la capitale fédérale, le jeune Allemand Tim Stützle a été retenu. Même chose pour l'Amérique.

américain Jake Sanderson et pour le beauceron Thomas Chabot. Stutzel et Sanderson sont issus du repêchage 2020 des Sénateurs qui avaient les choix numéro 3 et 5, alors que le joueur de centre a été pris 3e. Le défenseur de l'équipe américaine qui a gagné la médaille d'or aux derniers Jeux olympiques de Milan a été pris 5e par l'équipe ontarienne, alors que tout le monde s'attendait à ce que Pierre Dorion et son équipe sélectionnent Jamie Drysdale. À 29 ans, Chabot est l'aîné de ce groupe, lui qui a disputé sa première saison complète dans la Ligue nationale de hockey en 2017-2018. 18e choix au total des Sénateurs en 2015, Chabot amorcera sa 10e saison dans la Ligue nationale de hockey. Sa meilleure récolte de points est survenue en 2018-2019 avec une récolte de 55 points en 70 matchs, dont 14 buts. Depuis ce temps, le Québécois a connu une baisse de régime, mais se maintient toujours dans les 40 à 50 points par saison. Il a disputé 4 saisons dans la LHJMQ, toutes avec les Sea Dogs de Saint-John, culminant en 2017 avec la conquête de la Coupe du Président en 2017. À la Coupe Memorial, Chabot et les Sea Dogs s'étaient inclinés en demi-finale contre les Otters d'Érié. À Flushing Meadows, du côté du US Open, Denis Shapovalov a remporté son duel de deuxième tour et donne rendez-vous avec l'Américain favori de la foule Ben Shelton, double champion de l'Omnium Bank National à Toronto en 2025 et à Montréal en 2026. Shapovalov a évité une catastrophe alors qu'il a échappé une avance de 5 à 1 au dernier set. Il a finalement fini par l'emporter et passer au troisième tour. Toujours chez les hommes, Félix Auger-Aliassime a rendez-vous avec Karen Khachanov aujourd'hui. Il dispute son match de deuxième tour, lui qui l'avait emporté au premier tour en 4 manches. Du côté de Carlos Alcaraz, il a atteint le troisième tour lui aussi, grâce à une victoire en 4 manches au Sad Arthur Ashe. Sinon, chez les dames, Leilani Fernandez s'est qualifiée pour la troisième ronde des internationaux des États-Unis, l'emportant en 2 manches de 6-4 et 6-1 lors de son match de deuxième tour. Elle a inscrit 2 aces, son deuxième, mettant fin au duel. Au troisième tour, la Lavalloise affrontera l'Américaine Jessica Pegula, classée troisième mondiale. De son côté, Pegula a aisément remporté son match de deuxième tour par la marque de 6-3 et 6-1 contre sa compatriote Sofia Kenin en seulement 56 minutes. Fernandez n'a gagné qu'un seul de ses 4 duels en carrière contre Pegula, incluant une défaite de 6-2 et 6-2 le 22 mars dernier à l'Omnium de Miami. Pegula est l'une des 3 joueuses qui pourrait ravir le premier rang mondial à Arina Sabalenka avec un bon parcours au US Open. Pegula, Elena Rybakina et Coco Gauff sont les 3 joueuses qui pourraient éventuellement devenir numéro 1 mondial. Et la numéro 1 mondiale Sabalenka, double tenante du titre à New York, elle a remporté en 2-7 de 6-1 contre la Russe Polina Yachenko, 160e mondiale. Sabalenka, qui n'a pas gagné de titre depuis Miami, a été expéditive au Arthur Ashe, bouclant la première manche en à peine 24 minutes. Au prochain tour, c'est l'Ouzbek Kamila Rakimova, 92e mondiale, qui attend Sabalenka. C'était Émile Clouet pour Vos Sports.

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0: Bonjour à toutes et à tous, bienvenue à votre bulletin de nouvelles régionales sur Flow 96.5. Alphonse Logo au micro pour vous informer. Ce jeudi à la mi-journée, la table régionale des élus municipaux du Bas-Saint-Laurent a présenté face à la presse ses priorités pour la prochaine administration québécoise qui sortira des élections du 5 octobre. Plusieurs élus ont pris la parole à l'hôtel de ville de Rimouski pour formuler des demandes dans plusieurs domaines. Entre autres, des propositions ont été faites dans les domaines du transport collectif, du transport routier et aérien, des infrastructures municipales et l'immigration, du territoire forestier, des services de proximité, de l'agriculture, de l'aménagement du territoire, du logement, du développement économique et de la main-d'œuvre. Je vous propose ici d'écouter un petit extrait de cette proposition faite par des élus municipaux du Bas-Saint-Laurent.
1: Reconnaître formellement dans les lois du Québec le rôle de gouvernement de proximité qu'exerce les MRC et les municipalités et respecter pleinement leur autonomie dans l'exercice de leurs compétences. C'est reconnaître que le Fonds Région Ruralité est un partage de revenus publics au gouvernement de proximité et non une subvention gouvernementale et accorder aux MRC l'autonomie de gestion conséquente. C'est remplacer les multiples programmes qui soutiennent les champs de compétences municipaux par des transferts gouvernementaux prévisibles avec un financement à la hauteur des responsabilités exercées. C'est opérer une véritable régionalisation, décentralisation des politiques et des programmes selon un principe clair d'adaptation aux réalités des régions.
2: Ce qu'on demande, en fait, c'est une augmentation de la part dédiée aux infrastructures dans le PQI, qui est destinée aux municipalités pour qu'on puisse faire face à nos obligations. On demande également la création d'un fonds d'infrastructure qui sera créé par le gouvernement du Québec pour assurer un financement qui va être davantage stable et récurrent pour venir en aide à l'ensemble des municipalités du Québec. Évidemment, c'est un financement qui va venir avec un accroissement du financement également prévu par les municipalités.
3: Préserver, renforcer les services de santé et les services sociaux de proximité dans les régions moins densément peuplées et avec une forte proportion où il y a une forte proportion de personnes aînées. Garantir un maintien de services d'urgence en milieu rural, régionaliser le pouvoir décisionnel du réseau de la santé afin que les CI3S puissent établir des planifications cohérentes avec les réalités et les besoins du territoire.
0: Les propositions formulées sont énormes. La table régionale des élus municipaux du Bas-Saint-Laurent en est consciente, mais elles répondent collectivement aux préoccupations exprimées par les élus municipaux de la région, soutient Bruno Paradis, le président de cet organisme.
4: C'est qu'on voulait s'assurer de faire l'ensemble des différents sujets susceptibles d'être touchés là, dans les prochaines élections. L'idée de l'exercice, c'est vraiment de fournir une liste de priorités pour, comme vous voyez, là, plusieurs sujets. C'est pas juste à Bas-Saint-Laurent, c'est la majorité des régions. C'est que souvent, on est le parent pauvre dans bien des programmes. Souvent, les programmes sont faits pour des régions urbaines qui sont réfléchies pour des régions comme la nôtre. Oui, il y a des bandes de fonds, des fois supplémentaires pour certains aussi comme le transport collectif, mais reste que la majorité serait des points ou des éléments qui sont soulevés. C'est soit une modulation des programmes. Dernièrement, on a rencontré différents candidats et on leur mentionnait souvent ça coûte pas plus cher. Ce qu'on demande, c'est que le programme ne s'applique pas de la même manière à Montréal que par exemple dans le village de Price. Parce que la réalité n'est pas la même. Pourtant, c'est souvent les mêmes normes, les mêmes règles et on en a beaucoup d'exemples qui font en sorte que ça nous coûte beaucoup plus cher, voire même qu'on descend moins bien notre population. La très grande majorité des points qui ont été abordés aujourd'hui ont été relayés à travers des mémoires, à travers des fiches techniques qui ont été envoyées au gouvernement. Il n'y a rien de nouveau ici. Là. C'est le constat de plusieurs années.
0: En point sur le déroulement même de la campagne, ce jeudi, la première ministre sortante Christine Fréchette, de passage à Roston Pond, a annoncé deux mesures pour protéger le pouvoir d'achat des aînés. La chef de la CAQ veut bonifier de $200 le crédit d'impôt pour le soutien aux aînés de 70 ans et plus dès cette année pour un montant maximal qui passera donc de 2000 à $2200 si les revenus sont moins de $29,000 par année. Le conservateur Éric Duhaime a exprimé ce jeudi son engagement d'augmenter le crédit d'impôt pour frais de garde d'enfants s'il est porté à la tête de l'État québécois. Il veut surtout offrir un crédit hebdomadaire de $100 par enfant aux familles qui gardent leur progéniture à la maison, mais dont l'un des parents travaille à temps plein. Le libéral Charles Milliard, lui, a remis au goût du jour son projet de télésanté. Cette idée qu'il exprime depuis sa première tentative de prendre la tête du PLQ en 2025 devient alors un véritable projet. Monsieur Milliard veut par ce projet permettre aux Québécois qui qui en ont besoin d'entrer en contact à distance avec différents professionnels de santé sans rendez-vous. En Abitibi-Témiscamingue, ce jeudi, Paul Saint-Pierre Plamondon a promis d'offrir aux régions une plus grande part de la tarte des redevances minières versées par les entreprises au gouvernement. Contrairement à ses précédentes déclarations s'opposant à l'entente conclue entre Glencore et le gouvernement Fréchette, entente dans laquelle la compagnie s'engage à atteindre la cible de 15 nanogrammes par mètre cube d'ici 2030. Il s'est résigné à l'idée de déchirer cette entente. Enfin, Madame Ruba Ghazal, co-porte-parole de Québec solidaire, s'est engagée ce jeudi à imposer un impôt sur la fortune des ultra-riches au Québec. Elle se propose d'instaurer un impôt de 1% sur la valeur des fortunes de 25 millions de dollars et plus, et de 2% sur celles dépassant 100 millions de dollars. Les revenus générés d'après elle par cette tasse serviront entièrement à financer l'école publique. Après son report en mai dernier du fait des orages, le défi de l'arrache-cœur reviendra le mardi 29 septembre prochain, annonce le comité organisateur dans un communiqué. La Fondation Santé Rimouski et Desjardins, qui porte ce projet, invite les marcheurs et coureurs à relever le défi de l'ascension de 5 km de l'avenue de la cathédrale. Le comité précise que le moment venu, l'accès au site se fera dès 17h pour un premier départ à 18h30. L'événement se terminant au crépuscule, la directrice Caroline Pelletier invite chacun à porter des vêtements réfléchissants ou des bâtons lumineux pour faire briller la montée en toute sécurité. On apprend d'ailleurs que déjà 1000 personnes et 43 organismes se sont inscrits à ce défi. Rappelons que tous les profits amassés lors de cette activité iront financer l'achat d'un électrocardiographe pour le point de service local de Rimouski. Ce sera tout pour ce bulletin de nouvelles. Merci de l'avoir suivi. 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
1: Chez l'Océanique contenait une importante conférence de presse hier, confirmant l'alignement final de l'équipe de toute une région pour la saison 2026-2027. Les Knicks retiennent donc 25 joueurs pour la saison, dont 4 joueurs de 20 ans, 3 attaquants et un gardien de but, 3 joueurs de 16 ans et 3 gardiens de but notamment. Le camp d'entraînement de l'Océanique aura duré presque un mois, alors qu'il a débuté le 17 août dernier et le premier match de la saison de l'Océanique est le 18 septembre, alors que c'est Danny Dupont Ponk s'adressait aux médias. Il a également fait l'éloge de ses Européens, alors que Maximilian Marèche, Mathias Kuta et Lucas Napio sont arrivés en très grande forme au camp d'entraînement de l'équipe. Kuta s'est même taillé un poste du haut de ses 16 ans. La surprise du camp d'entraînement, ça a été AJ Schaff, alors que personne ne le voyait venir. Il s'est taillé un poste dans la formation de l'Océanique. Même chose pour Alexandre Peterson, qui a impressionné la direction tout au long du camp. Le directeur général de l'équipe de toute une région, Danny Dupont, nous parle de l'alignement 2026-2027 de l'Océanique.
2: C'était la première fois de ma vie que j'ai pas fait les séries l'année passée, puis je peux vous dire que j'ai vraiment pas trippé dessus. T'sais, je regarde présent. La moyenne de grosseur de notre alignement est de 6 pieds et demi, 182 livres, et puis 17,9 de moyenne. La qualité physique, on l'a. Je me souviens pas dans le passé qu'on a eu une moyenne d'au-dessus de 6 pieds, puis encore plus, là, en ayant cette moyenne d'avoir 17,9 ans d'âge, c'est là que ça devient très intéressant en plus. Hein.
1: Dans la Ligue nationale de hockey, les Sénateurs d'Ottawa ont transigé leur capitaine Brady Tkachuk aux Panthers de la Floride, un adversaire de division plus tôt cet été. Il se retrouve donc sans capitaine et il a été dévoilé que 3 noms sont retenus pour avoir le C sur son chandail dans la capitale fédérale. Le jeune Allemand Tim Stützle a été retenu. Même chose pour l'Américain Jake Sanderson et pour le Beauceron Thomas Chabot. Stutzel et Sanderson sont issus du repêchage 2020 des Sénateurs qui avaient les choix numéro 3 et 5, alors que le joueur de centre a été pris 3e. Le défenseur de l'équipe américaine qui a gagné la médaille d'or aux derniers Jeux olympiques de Milan a été pris 5e par l'équipe ontarienne, alors que tout le monde s'attendait à ce que Pierre Dorion et son équipe sélectionnent Jamie Drysdale. À 29 ans, Chabot est l'aîné de ce groupe, lui qui a disputé sa première saison complète dans la Ligue nationale de hockey en 2017-2018. 18e choix total des Sénateurs en 2015, Chabot amorcera sa 10e saison dans la Ligue nationale de hockey. Sa meilleure récolte de points survenue en 2018-2019 avec une récolte de 55 points en 70 matchs, dont 14 buts. Depuis ce temps, le Québécois a connu une baisse de régime, mais se maintient toujours dans les 40 à 50 points par saison. Il a disputé 4 saisons dans la LHJMQ, toutes avec les Sea Dogs de Saint-John, culminant en 2017 avec la conquête de la Coupe du Président en 2017. À la Coupe Memorial, Chabot et les Sea Dogs s'étaient inclinés en demi-finale contre les Otters d'Érié. À Flushing Meadows, du côté du US Open, Denis Shapovalov a remporté son duel de deuxième tour et donne rendez-vous avec l'Américain favori de la foule Ben Shelton, double champion de l'Omnium Bank National à Toronto en 2025 et à Montréal en 2026. Shapovalov a évité une catastrophe alors qu'il a échappé une avance de 5-1. Au dernier set, il a finalement fini par l'emporter et passer au troisième tour. Toujours chez les hommes, Félix Auger-Aliassime a rendez-vous avec Karen Khachanov aujourd'hui. Il dispute son match de deuxième tour, lui qui l'avait emporté au premier tour en 4 manches. Du côté de Carlos Alcaraz, il a atteint le troisième tour lui aussi, grâce à une victoire en 4 manches au Sad Arthur Ashe. Sinon, chez les dames, Leilani Fernandez s'est qualifiée pour la 3e ronde des internationaux des États-Unis, l'emportant en 2 manches de 6-4 et 6-1 lors de son match de deuxième tour. Elle a inscrit 2 aces, son deuxième, mettant fin au duel. Au troisième tour, la Lavalloise affrontera l'Américaine Jessica Pegula, classée 3e mondiale. De son côté, Pegula a aisément remporté son match de deuxième tour par la marque de 6-3 et 6-1 contre sa compatriote Sofia Kenin en seulement 56 minutes. Fernandez n'a gagné qu'un seul de ses 4 duels en carrière contre Pegula, incluant une défaite de 6-2 et 6-2 le 22 mars dernier. À l'Omnium de Miami, Pegula est l'une des 3 joueuses qui pourrait ravir le premier rang mondial à Arina Sabalenka avec un bon parcours au US Open. Pegula Elena Rybakina et Coco Gauff sont les trois joueuses qui pourraient éventuellement devenir numéro un mondial. Et la numéro un mondiale Sabalenka, double tenante du titre à New York, elle a remporté en 2-7 de 6-1 contre la Russe Polina Yatchenko, 160e mondiale. Sabalenka, qui n'a pas gagné de titre depuis Miami, a été expéditive au Arthur Ashe, bouclant la première manche en à peine 24 minutes. Au prochain tour, c'est l'Ouzbek Kamila Rakimova, 92e mondiale, qui attend Sabalenka. C'était Émile Clouet pour Vos Sports.

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0: Rap. Salut, comment ça va? J'espère que vous êtes en forme. Quel plaisir de vous retrouver dans la dose rap. Encore une fois, cette semaine, c'est 60 minutes de radio consacrées exclusivement au rap québécois francophone. Merci aux gens qui prennent la peine de m'écrire via la page Facebook de la dose rap, que ce soit pour me faire découvrir leur musique, que ce soit pour faire des salutations à des gens qui écoutent l'émission. Si jamais vous avez des demandes spéciales ou autres, ça me fait toujours grand plaisir de vous lire passer par la page Facebook de la dose rap. Cette semaine dans l'émission, certes des nouveautés parce qu'on a eu de beaux projets qui nous ont été présentés récemment et qui joueront assurément cet été. Je parle entre autres du mixtape, le EP là, entre Ken Lo et DJ Manifest intitulé Le Cash Vaut Rien. Il y a Eman également qui vient de sortir un EP, donc on retournera sur ses récents projets avec d'autres extraits. On aura par contre d'excellents souvenirs, entre autres de l'Assemblée avec Dramatique, Papaz et Shoudi. On aura un gros passi là, de King, ONZE, Deux Faces et Kenox, les vrais soldats. Ça va jouer un peu plus tard dans l'émission également. Mais j'aime bien commencer avec des nouveautés. Ce sera le cas avec la plus récente de Random, ancien membre du groupe 514 et qui vient de sortir une toune que j'apprécie particulièrement. Très humaine, elle s'appelle Mon Bro et Back. Il parle évidemment de son frère White B, qui également était dans le 514, l'est encore lui, mais pas Random. Donc, est sorti de prison et on a donc la perspective du frère dans cette chanson-là qui est excellente. On a le jeune rappeur de Limoilou également, JJ, avec son plus récent extrait Déconne. Je trouve qu'il a déjà pris une certaine maturité malgré son jeune âge. On voit qu'il évolue et dans la bonne direction avec des messages positifs, un petit clin d'œil à NTM également avec Pose ton gun dans le refrain. Ça va jouer dans un instant. Mais d'abord, on s'en va sur le projet DLB2 de la rappeuse Kelsk. Elle est tellement bonne et elle le démontre encore une fois avec une collaboration avec l'excellent rappeur Raccoon qui n'a plus besoin de présentation avec une chanson qui s'appelle Rap Prolifique. C'est-tu un petit clin d'œil à rap politique ou pas? Bref, je vous laisse vous faire votre idée là-dessus. C'est ainsi qu'on commence. Donc, la dose rap de cette semaine avec Kelsk et Raccoon, la toune rap prolifique.
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avec sa plus récente Mon Bro et Back, chanson qui parle évidemment de son petit frère White B, membre du groupe 514. Dans un instant, on va retourner sur l'album Océan de Manu Militari, qui reste une des grandes plumes du rap québécois, pour faire un petit clin d'œil à sa maison de disque qui s'appelle justement Grande Plume. Un gars qui est toujours sur le fond et est capable de très bien s'en sortir également avec la forme, là, qu'on s'entende bien, même si c'est pas le plus mélodieux, qui sort les plus gros hooks chantés, les bridges et autres. Manu Militari, d'abord et avant tout, une très lourde plume, et il le démontre encore avec la chanson Tout est dit, qu'on va écouter dans un instant. Mais pour débuter, on y va avec un pilier de la scène montréalaise, vraiment un poids lourd lui également, une plume qui est très très lourde, qui est pleine de sens également. Bref, je parle ici de Mike Zopp, qui nous offre Mal à la tête.

Manu Militari dans la dose rap et il fait partie des grands rappeurs. Et c'est important pour moi de rendre hommage également à ceux et celles qui étaient là depuis, qui sont là depuis longtemps et surtout qui étaient là à l'époque. On va entendre la rappeuse Dee de la formation Attache Tatuque qui était dramaturge avant ça. Un peu plus tard dans l'émission, on va également avoir Stratège qui avait sorti un excellent album intitulé Back en solo. Ça doit faire 15-20 ans de ça. Je l'avais beaucoup aimé. Moi, il y avait des bonnes tunes là-dessus comme Cascadeur. En collaboration avec Rain Man, il y avait GLD, Choudi, les Sosies là-dessus. Bref, grosse tune. Je l'avais bien aimé, cet album-là. Et il y avait la chanson Ma Génération également. L'album Back en solo qui marquait un tournant pour Stratège qui avait été dans le groupe Les Architectes. Il avait également sorti son album avec Comna Gotamassos. Donc là, un retour, il était seul, quoique c'était bien entouré de plusieurs gros featuring également sur cet album-là. Donc ça va jouer. Et à peu près à la même époque, le rappeur Vaille avait sorti son album Ma Raison. Il y avait beaucoup de gros singles sur cet album-là, beaucoup de grosses tunes en général. Moi, c'est un album que j'ai adoré. Et ça, c'est une des chansons qu'il avait choisi de clipper et d'en faire un single à l'époque, Vaille, que voici avec

0: Giguère.
1: Beaucoup de grosses tunes à venir dans la prochaine demi-heure. C'est le cas de Papaz qui avait collaboré avec Shoudi de Limoilou Stars pour un gros single à l'époque intitulé « Ce qui me blesse ». Il y avait également l'Assemblée qui avait feat avec Dramatique de Mozaïen, la chanson « Enlève ton masque ». L'Assemblée et Papaz faisaient partie un peu de l'entourage Hero Prod à l'époque, qui était quand même une maison de disques qui était bien établie. Aujourd'hui, on est ailleurs, là, entre autres, Ironique qui est plutôt du côté des médias sportifs montréalais. Alors, les choses ont évolué, mais ils ont quand même laissé de gros singles qu'on va s'offrir un peu plus tard dans l'émission. D'abord, on va retourner dans le passé, fin des années 90, début 2000, avec une grosse chanson de King qui était dans le duo Block B avec Connaisseur du Cazon. Il y avait également ONZE et Deux Faces ensemble qui créaient le duo Constellation. Et Kenox, également du 8-3, avec ONZE et Deux Faces. Bref, ces quatre-là se retrouvaient sur la chanson Les Vrais Soldats, qui est une espèce de medley, là, où le beat change entre chaque rappeur. Et pour vrai, c'est une pièce d'anthologie. Tout comme cette chanson de Dee. Dee est une excellente rappeuse qui faisait partie du groupe Attache Tatuc, qui avant ça s'appelait Traumaturge. Et on l'entend bien dans l'audio, là, ça ne date pas d'hier, sa chanson Australie. Mais c'est un gros single qui est important dans l'histoire du rap québécois et on se l'offre en musique.

gros classique du rap québécois, c'est Kenox qu'on vient d'entendre. Avant, c'était Deux Faces, ONZE et King pour les vrais soldats dans la dose rap. Certes, on est là pour ne pas oublier les grands classiques, mais aussi pour vous garder au courant de ce qui se passe plus récemment sur la scène. Le rappeur Ken Lo a sorti un EP en collaboration avec le légendaire DJ Manifest intitulé « Le cash vaut rien ». Ça va bien se bumper cet été, ça c'est clair, avec le soleil, la chanson « On n'arrête pas » va jouer dans un instant. Il y a également Eman, lui également du groupe À la claire ensemble, qui vient de sortir un projet sur lequel il a une collaboration avec Lou Fresh. La chanson intitulée « Élégant » qui vraiment est excellente. Tout ça va jouer. Mais d'abord, c'est Obia le chef qui est une des plus grandes plumes du rap québécois, un des rappeurs les plus incisifs également. Il vient de sortir une chanson avec l'excellent Shreeze. Les deux se retrouvent pour la chanson « Animé ».

Chandler et DJ Manifest pour On n'arrête pas. C'est un projet complet qu'ils ont, ces deux-là, ensemble, intitulé Le cash vaut rien. C'est une des récentes sorties qui va assurément bomber cet été. C'est presque la fin de la dose rap et on se laisse avec deux grands, des jeunes classiques, j'ai envie de dire. On n'est pas dans les albums mythiques de la fin des années 90, mais quand même, tu sais, au milieu des années 2000, il s'est fait du sucré de bon rap et c'était le cas avec Papaz, qui était dans l'entourage d'Hero Prod, qui avait sorti un excellent album sur lequel il y avait un feat avec Shoudi et un cool vidéoclip également où il y avait des... T'es dans une pièce noire avec genre des trucs au sol avec des chandelles. Puis tu sais, il y avait quand même un concept, c'était nice. La chanson Skim Bless, c'est ce qui va conclure l'émission. Mais d'abord, on se laisse avec L'Assemblée qui avait sorti un album intitulé On est back dans la deuxième moitié des années 2000. Je dirais fin des années 2000. Et il y avait un feat avec Dramatique de la formation Mosaïen. Et quand Dram est sur une chanson, on sait que c'est gros. Et ils ne se sont pas trompés, les trois ensemble, pour la chanson Enlève ton masque. Et c'est là-dessus qu'on se laisse. Merci beaucoup d'avoir été là. Puis on reprend ça la semaine prochaine. Ciao, ciao.

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Eh bien, le dernier chapitre de l'histoire des Expos avait pourtant bien démarré en première manche après un retrait. Il y a eu un but sur balle à Jamie Carroll. Pascucci l'a poussé au troisième à l'aide d'un simple. Le frappeur suivant, c'était Thermal Sledge. Balle frappée, un lieu sûr au champ gauche. Carroll, c'est Manon Marbre. 1-0 Montréal.

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1: Amateurs de rétro, de classique rock, de tout ce qui swing entre les années 60 et 90, bienvenue à votre rendez-vous du jeudi soir, les années vinyles au microphone, à la sélection musicale, Yves Chamanel encore une fois ce soir. Un énorme plaisir de vous retrouver et de partager avec vous la meilleure musique de notre belle jeunesse, quoi. Un feu roulant de bonnes chansons encore une fois ce soir, et j'espère que vous avez passé une belle semaine, que vous êtes en forme et que vous êtes prêts à vivre au rythme d'une émission du tonnerre. Et c'est parti, en grande pompe.

quel bel accent. J'adore Pétula quand elle chante en français. Merci d'être fidèle au poste, amateur de bonne musique. Toujours un plaisir de vous retrouver. J'espère que cette première séquence de la soirée vous a plu. On écoutait quoi? It Hurts to Be in Love, suivi de Hollies avec une version de Ain't That Just Like Me, oui, accélérée si on la compare à l'original. The Monkees en 67, The Girl I Knew Somewhere. Et en 62, Peppermint Twist de Monsieur Joey Sharp and the Starlighters. Rien de moins. Petula, évidemment, avec une version de Hello, Dolly, My Jolly. Bon, OK, ça s'arrête ici, mon interprétation. Bande de chanceux. Maintenant, prochaine seconde de 5 non-stop. Qu'est-ce qui s'en vient en musique? I'm a Fool for You de Joyce Jones. Retenez bien ce titre. On ouvre le tiroir de la mémoire parce que beaucoup d'auditeurs me demandent le titre et l'interprète. Le titre, c'est I'm a Fool for You. L'interprète, nul autre que Joyce Jones. Voilà. The Bengals, qui faisait un malheur en 86 avec Walk Like an Egyptian, c'était l'album Different Light. Ma préférée de ce 33 tours culte, September Girls, qu'on écoutera. En 75, Bowie, la pièce titre de l'album Young Americans, et c'est ma préférée de David Bowie. Est-il nécessaire de le préciser? En 66, Monsieur John Rivers lançait une superbe chanson, style, bon, qui surfait sur la vague de séries d'espionnage de l'époque, Secret Agent Man. Mais c'est Marie Laforêt avec une superbe chanson de l'année 66. À demain, my darling. Merci d'être là. Je vous aime, je vous embrasse.

0: Merci d'être bien branché sur les ondes de Flow FM 96.5. Vous écoutez l'émission la plus haute des ondes, celle que vous faites taper du pied, soigner la tête, remuer le popotin, danser, chanter à tue-tête. Oui, mes amis, les années vinyles qui se poursuivent jusqu'à 21h. Mon nom est Yves Chavanel et c'est toujours un plaisir d'animer cette merveilleuse émission. Maintenant, prochaine séquence, le bloc thématique Fab Four. Qu'est-ce que le Fab Four? Quatre chansons consécutives des Beatles. Et je sais que beaucoup d'entre vous, les auditeurs réguliers de l'émission, aiment bien ce segment. Les Beatles sont en studio, les guitares sont accordées, les cordes vocales sont affilées, ils sont prêts. Et qu'est-ce qu'ils nous offrent ce soir, jeudi 3 septembre? Le 3 fait le mois en passant. Bon, ça dépend dans quelle région vous habitez. Est-ce une bonne ou une mauvaise nouvelle? Donc, écoute, You're Gonna Lose That Girl du film Help. Excellente mélodie, harmonie vocale, composition originalement de Lennon. Mais bon, les autres Beatles ajoutaient toujours un petit quelque chose à la composition de l'autre. Please Please Me, le premier numéro 1 du groupe en Grande-Bretagne, c'est en 62. Et quand Lennon arrive avec la maquette de cette chanson, il imagine une balade à la Roy Orbison. C'est George Martin, le producteur du groupe, qui leur suggère d'accélérer le rythme. Et un coup en boîte, il leur annonce, les gars, vous avez votre premier numéro 1. Et il avait raison, le monsieur. Suivant du film Hard Day's Night en 64, I'm happy just to dance with you. Je suis heureux juste à danser avec toi. C'est-tu pas beautiful? In My Life suivra. C'est en 65 sur l'album Rubber Soul. Composition de Lennon et c'est dédié à Stu Sutcliffe, qui était à l'origine le cinquième Beatle, lorsqu'ils étaient amateurs et jouaient dans les bars en Allemagne. Stu Sutcliffe était le meilleur ami de Lennon et il est décédé très jeune, à 21 ans, des suites d'une bagarre. Bon, on ne faisait pas dans la dentelle, Hambourg. C'est Ed Sullivan qui nous présente le groupe le plus influent de la musique rock.
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Thank you, guys. Have a good trip back to Liverpool. See you Sunday. Tellement attachant ces quatre garçons dans le vent. Maintenant, prochaine seconde de 5, on écoute quoi? Pag, en 71, lançait Milady. Maintenant, un groupe que j'ai découvert récemment. Backwell Wall of Sound, ou B-Wows pour les intimes, avec la pièce In My BMW Bubble Car. Rien de moins. When, Kalen Twins, ça sera notre air de wop du jour. Et un classique de Nancy Sinatra apparu en 66. These boots are made for walking. Mais, c'est notre nanette nationale qui prend d'assaut les ondes de Flow FM 96.5 avec Compte sur moi.